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1: Soyez les bienvenus à l'écoute du bloc d'actualité préparé et présenté ce vendredi 26 juin 2026 par Kristina Hanáková selon les sources des agences de presse slovaques. Nous voici avec nos principaux titres.
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1: La Slovaquie et l'Ukraine préparent de nouvelles réunions. Le V4 adoptera une position commune à l'OTAN. L'agence slovaque de paiement agricole se maintient. Le ministre des Affaires étrangères de la Slovaquie et de l'Ukraine se sont entretenus par téléphone hier jeudi afin de préparer les prochaines réunions prévues tant au niveau intergouvernemental que bilatéral. En marge de la conférence sur la reconstruction de l'Ukraine organisée jeudi à Gdańsk, le premier ministre slovaque Robert Fico et son homologue ukrainienne Yulia Shviridenko ont convenu que la prochaine réunion intergouvernementale se tiendrait à Lviv. Le chef de la diplomatie ukrainienne m'a également confirmé que le président Volodymyr Zelensky souhaite se rendre à Bratislava, a déclaré le chef de la diplomatie Juraj Blanár, précisant qu'il ne restait plus qu'à arrêter une date convenant aux deux parties. Le ministre ukrainien Andriy Sybiha a une nouvelle fois remercié la Slovaquie pour son aide humanitaire, notamment pour le don d'équipements médicaux destinés à un établissement de santé de la ville de Vinnytsia. Les pays du groupe de Visegrad présenteront une position commune lors du prochain sommet de l'OTAN qui se tiendra cette année à Ankara. C'est ce qu'a annoncé le ministre slovaque de la Défense, Robert Kaliňák, à l'issue de la réunion des ministres de la Défense de la République tchèque, de la Hongrie, de la Pologne et de la Slovaquie organisée jeudi à Budapest. Selon Robert Kaliňák, les ministres ont évoqué le développement des infrastructures, le renforcement de la coopération militaire, le soutien à l'industrie de défense, ainsi que les possibilités de coopération en matière de lutte contre les drones. Lors de la conférence de presse, les quatre ministres ont souligné que le V4 demeurait un cadre de coopération important, tant pour leur pays que pour l'Europe, et qu'ils entendraient poursuivre le renforcement de leur coopération politique. L'agence slovaque de paiement agricole, PPA, n'a pas perdu son accréditation, alors que la Commission européenne avait auparavant recommandé sa suspension conditionnelle. Après plusieurs échanges de correspondances avec le ministère slovaque de l'Agriculture, la Commission n'a pas précisé les manquements reprochés à l'agence. Celle-ci avait toutefois déjà fait l'objet de critiques en raison de soupçons de corruption dans l'attribution des subventions agricoles. La Commission européenne a finalement indiqué que les autorités slovaques avaient décidé de ne pas suspendre, même à titre conditionnel, l'accréditation de la PPA. À noter que l'agence de paiement agricole PPA est chargée de distribuer les aides destinées aux agriculteurs slovaques depuis plusieurs années. Elle est régulièrement critiquée pour un manque de transparence et de possibles faits de corruption dans la gestion des fonds européens.
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1: Les réformes de l'éducation et du développement des compétences sont essentielles pour l'avenir du pays. C'est ce que confirme l'Organisation de coopération et de développement économique, OCDE, dans son dernier rapport économique consacré à la Slovaquie. Le ministère slovaque de l'éducation, de la recherche, du développement et de la jeunesse souhaite poursuivre les réformes déjà engagées dans les écoles maternelles, les réformes des programmes scolaires, l'enseignement professionnel, les universités, ainsi que dans l'utilisation de l'intelligence artificielle dans l'enseignement afin que leurs effets positifs se traduisent le plus rapidement possible dans la pratique. Le rapport de l'OCDE prend en compte plusieurs mesures que la Slovaquie a récemment mises en œuvre ou prépare. Parmi elles figure entre autres l'augmentation des capacités d'accueil des écoles maternelles, l'instauration de l'enseignement préscolaire obligatoire dès l'âge de 3 ans, la réforme des programmes de l'enseignement primaire. Le rapport de l'OCDE confirme que les réformes que nous avons adoptées et que nous mettons en œuvre vont dans la bonne direction. Il souligne également que la continuité, une mise en œuvre rigoureuse, l'évaluation des résultats, ainsi qu'un soutien accru aux écoles et aux élèves qui en ont le plus besoin seront déterminants, a déclaré le ministre de l'Éducation, Tomáš Drucker.
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2: Chers auditeurs, nous vous proposons maintenant de suivre sur les ondes de Radio Slovaquie Internationale la reprise de l'une de nos émissions. Bonne écoute.
3: Amis auditeurs, bonsoir. Nous sommes très heureux de vous retrouver à 7h de votre écoute après le bloc d'actualité et de pouvoir vous dire bonjour de Bratislava. Comme tous les vendredis, Tania au micro, Romana à la table de mixage et František Strempek au choix musical vous souhaitent une bonne écoute en leur compagnie. Aujourd'hui, comme c'est le cas de tous les vendredis, nous vous apporterons des informations d'ordre régional, écologique et touristique. Après quelques actualités en bref, vous apprendrez, entre autres, qu'en Slovaquie n'existe pas seulement les routes de vent, mais aussi celles des eaux minérales. Notre rédaction vous souhaite d'excellentes conditions de réception et de passer d'agréables instants en sa compagnie.

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1: Le plus ancien, le plus riche, quant au nombre d'animaux et le plus visité, c'est le jardin zoologique de Bojnice. Il a été fondé en 1955 et peut s'enorgueillir de posséder le plus d'expérience quant à l'élevage des animaux. Il s'étend sur 40 hectares et présente des animaux sur 20 hectares. Il s'oriente avant tout vers les espèces rares et menacées d'extinction. Le Jardin zoologique national de Bojnice élève l'un des poissons les plus dangereux au monde, le Botswanabinga, également appelé le requin africain, peut littéralement couper sa proie en deux avec ses dents. Jaroslav Slaštian, porte-parole du Jardin zoologique, de préciser.
2: Ce sont des poissons endémiques, espèces d'eau douce et extrêmement prédateurs sur le continent africain. Il vit 8 ans et atteint généralement une taille de 40 à 65 cm. Le plus grand individu documenté mesurait 105 cm et pesait 28 kg. Ses mâchoires massives possèdent 32 dents acérées avec lesquelles il peut littéralement couper en deux les proies qu'il capture.
1: Rappelons encore que le Jardin zoologique de Bojnice est membre de l'Association européenne des jardins zoologiques et des aquariums et de l'Organisation mondiale des jardins zoologiques. Il élève de nombreux animaux qui sont intégrés au programme de sauvetage de CITES. Depuis l'automne 2009, le Jardin zoologique de Bojnice possède un département spécial qui archive les échantillons de l'ADN de la faune slovaque. Il enregistre d'abord des espèces protégées et d'importance européenne comme l'ours brun, le lynx, la marmotte, l'aigle des rochers, l'aigle royal, le faucon pèlerin, le chat sauvage.
2: Medovarce, c'est le nom d'un village situé dans le district de Krupina, au sud de la Slovaquie centrale. La vie semble s'y écouler paisiblement, comme dans tous les autres villages. Mais cette commune a une particularité. Les habitants de 11 foyers ne voient pas le soleil pendant presque tout l'hiver, même si celui-ci brille et que le ciel est bleu. Madame Svartsova, habitante de la commune, fait partie de ces personnes touchées par le phénomène. Elle précise.
3: 11 maisons, rangées sur deux rangs, dans la partie sud de la commune, n'ont pas de soleil à cause de la proximité de la colline de Bukovina, qui cache le soleil lors de son parcours hivernal dès le mois de novembre. La colline commence à se dresser juste derrière les jardins de ces maisons. Les premiers rayons du soleil ne touchent la cheminée de la maison qui se trouve le plus au sud que le 25 janvier. Mais les habitants se sont habitués aux hivers sans soleil, même si les températures sont encore plus basses dans cette partie de la commune que dans d'autres parties. Le soleil nous manque surtout à Noël.
2: Rappelons que ce quartier est tellement caché que vous ne le voyez pas, même si vous êtes à quelques mètres du panneau indiquant le village. La commune ne se dévoile dans son ensemble que si vous montez au sommet de l'une des collines environnantes. Cette localité souffre souvent des inondations provoquées par le débordement du ruisseau tout proche.
1: La commune de Skačani se trouve dans la région de Trenčín, en Slovaquie centrale. Son attraction principale, c'est un animal. Les ragondans vivent près du lac local. Ils sont admirés non seulement par les habitants, mais aussi par d'autres visiteurs venus de loin. La présence humaine n'interfère pas avec ces animaux. Ils se laissent également nourrir. Le photographe d'animaux sauvages, Michal Lutonski, est également venu voir ces ragondans de Skačani.
2: J'aime venir ici pour photographier les ragondins et les animaux en général. Je suis content pour eux, chaque animal va bien. Ils ne sont pas originaires de la région, ils ont été importés. De plus, je pense qu'un tel animal ne nuit pas autant que ça à la nature.
1: Le porte-parole du Jardin zoologique de Bojnice, Jaroslav Slaštian, n'est pas de cet avis.
4: Nutria riečná alebo nutria vodná patrí medzi invazné druhy. To znamená, že je nepôvodný náš druh, je to väčší.
2: Le ragondin fait partie des espèces envahissantes. C'est une espèce non indigène de Slovaquie. Ce rongeur aquatique pèse jusqu'à 12 kg. Il vient d'Amérique du Sud et est souvent élevé pour sa fourrure ou sa viande très savoureuse. Le problème, c'est que les ragondins s'échappaient souvent des fermes, ou bien on les lâchait délibérément dans la nature. Il vit en famille ou en petits groupes. Lorsqu'il y en a trop, il peut également former des colonies, ce qui est un gros problème pour notre nature. Il fait disparaître nos espèces d'origine, c'est-à-dire qu'il leur fait concurrence pour la nourriture. Il n'a pas d'ennemis naturels chez nous. En Amérique du Sud, ils sont chassés par les jaguars, les alligators, les anacondas ou certains aigles.
1: Le ragondin ne représente pas une menace pour les êtres humains, mais pour la nature. Il est donc inclus dans la liste des espèces envahissantes, indésirables dans notre nature, comme le souligne Jaroslav Slašťan, porte-parole du Jardin zoologique de Bojnice.
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0: La commune frontalière de Sulín, tout au nord de la Slovaquie de l'Est, dans le district de Stará Ľubovňa, est séparée de la Pologne seulement par la rivière Poprad. Elle est devenue célèbre par son nom minéral qui s'appelle Sulinka. Le maire de la commune, Štefan Romaniak, explique.
1: Prameň Sulinka, ten sa traduje z nejakého roku 1860.
2: La première mention écrite concernant la qualité de cette eau minérale date de 1836, quand elle était exportée dans les pays voisins, mais aussi au Canada, en Amérique, en Dalmatie, dans l'Autriche-Hongrie. À cette époque-là, il y avait une verrerie dans la commune où l'on fabriquait, entre autres, des bouteilles. Celles-ci étaient remplies, transportées à la gare ferroviaire de Prešov et de là expédiées à l'étranger. Même l'impératrice Élisabeth, connue sous le nom de Sissi, a demandé que cette eau lui soit livrée à la cour impériale. On a exporté à l'étranger environ 800 000 bouteilles au cours du 19e siècle.
0: Encore aujourd'hui, on peut se procurer cette eau. Les effets curatifs sont visibles sur les maladies de l'appareil digestif, l'anémie, le diabète et autres. Récemment, la source d'eau est devenue partie intégrante du projet La Voie Minérale des Sources, qui comporte 12 sources dans 11 communes de la région des Pienines et au nord de Spiš. Son objectif est de faire connaître au public les bijoux que cache la nature de la région du nord de Spiš et celle des Pienines, donc les sources d'eau minérale et leurs effets curatifs. En Sienne, ce sentier balisé long de 120 km. Après quelques notes de musique, nous allons vous présenter ce sentier balisé, cette route des eaux minérales de plus près. L'eau devient, avec les années qui passent, une matière première stratégique pour le futur, car elle est de plus en plus précieuse. Nombreux sont les pays qui souffrent de son insuffisance, voire son absence est l'exception dans ce domaine, et la Slovaquie, avec ses richesses naturelles. La Slovaquie a des perspectives. Selon les représentants des sociétés des eaux, l'eau du robinet en Slovaquie est l'une des meilleures au monde quant à sa qualité. En plus, la Slovaquie dispose d'une grande richesse d'eau curative et minérale. Parmi les meilleures sont celles se trouvant sur l'île Žitný ostrov, île de Seigle, la plus grande île sur le cours d'un fleuve, le Danube, en Europe centrale, d'une superficie de 1885 km².

0: Oui, des eaux minérales, il y en a vraiment abondance en Slovaquie. On peut vraiment et avec fierté constater que par rapport à la petite superficie de la Slovaquie, le nombre de sources d'eau minérale est comparable à celui de la France. On dit que la Slovaquie est le Koweït quant aux eaux minérales. On estime qu'il y en a en Slovaquie près de 2000 sources d'eau minérale. Plusieurs dizaines d'entre elles sont d'une qualité vraiment remarquable. Toutes nos eaux minérales ont des effets diététiques. De nombreuses sources thermales, des villes d'eau, des eaux minérales ayant des effets curatifs, les Slovaques ne se rendent souvent pas compte des trésors que ce petit pays leur offre. Il y a trop peu de pays qui peuvent se vanter de posséder un si grand nombre de sources d'eau de table et d'eau minérale curative telle la Slovaquie. On dit même que le territoire de la Slovaquie s'étend sur une nappe de sources d'eau minérale. Ces sources représentent la grande richesse naturelle de notre pays. Il n'y a pas de région qui soit dépourvue de sources d'eau minérale. La région du nord de Spiš en Slovaquie de l'Est peut également être explorée grâce à la route des sources minérales. Créée il y a près de 5 ans par des passionnés locaux dans le cadre du programme de coopération slovaco-suisse. Martin Chalata du club des touristes slovaques a balisé le parcours en forme de fer à cheval d'environ 118 km. Il précise.
1: Cette région est riche en sources minérales variées, estimées à plus de 100 dans un rayon de 100 km. Et chacune d'elles a un effet bénéfique sur quelque chose de différent sur de longues périodes d'utilisation. Selon nous, c'est unique en Europe. Le parcours comprend 12 sources facilement accessibles, réparties dans 11 municipalités, situées pour la plupart dans la zone urbaine.
0: Le chemin qui relie les différentes sources est sans difficulté et convient aux touristes moins expérimentés.
1: Fait intéressant, le tronçon le plus long entre Litmanova et Červený Kláštor fait 28 km de long et traverse la crête. Au contraire, la route la plus courte fait 2,5 km de long. En même temps, il est possible de se rendre à chaque source en voiture. La célèbre impératrice Sissi a fait importer de l'eau de la source Sulinka. 800 000 bouteilles par an ont été exportées dans le monde entier. Il est également intéressant de noter que la source Veronika de la station thermale Ljubovna contient la plus forte teneur en magnésium de Slovaquie. La source de Lacková contribue à la perte d'appétit et aux problèmes rénaux. Par exemple, l'eau de Hniezdné a été utilisée dès le 19e siècle pour les bains servant au traitement des maladies rhumatismales.
0: La route a été balisée pendant près de 10 mois sur plusieurs sentiers déjà existants, mais de nouvelles pistes ont été ajoutées. L'idée du projet n'était pas seulement d'attirer l'attention sur les sources minérales disponibles, mais également d'attirer l'attention des visiteurs sur les coutumes et les traditions des villages et des villes qui s'y trouvent. Les réactions concernant cette route sont positives. Ce sont principalement des touristes slovaques et polonais qui apprécient particulièrement la nature et le tourisme dans un environnement préservé. La route des sources minérales a certainement aidé toute la région. Elle est devenue une nouvelle attraction intéressante qui complète l'offre touristique.
1: Chaque touriste trouvera ici la source qui l'aidera à résoudre ses problèmes de santé. Par exemple, l'eau qui convient aux athlètes, la source qui a un effet cicatrisant sur la peau, à Litmanova. On dit même que c'est une source pour purifier le côté mental. Une attraction intéressante sur la route est la soi-disant thérapie Kneipp, où l'on marche dans des bassins, qui peut être testée aux sources de Vyšné Ružbachy et à Červený Kláštor.
0: L'eau qui jaillissait dans la ville thermale près de Sobrance était réputée pour ses effets curatifs non seulement en Slovaquie. Déjà pendant la monarchie austro-hongroise, elle était mise en bouteille et distribuée dans toute la monarchie. La première mention écrite de cette eau date de 1336. Aujourd'hui, Marika Kasichova, organisatrice de nombreuses manifestations dans cette ville d'eau d'antan, d'ajouter.
2: Sobranické kúpele vlastne tradujú svoj vznik.
3: Aujourd'hui, les gens y viennent non seulement des environs, mais aussi de plus loin. Ils prennent de l'eau dans des bouteilles et des bidons. Ils l'utilisent par exemple pour frotter les parties du corps dans les bains, mais aussi pour boire. La température de la source principale est de 16 à 18 degrés Celsius toute l'année. Une autre source aide les yeux. Les gens se frottent les yeux avec cette eau, puis accrochent les draps sur les arbustes environnants pour abandonner leur maladie à Sobrance. L'eau salée et sulfureuse de l'ancienne station thermale que l'on sent déjà à l'entrée des installations est utilisée à diverses fins, par exemple pour les maladies de la peau, des problèmes digestifs, mais aussi pour l'appareil locomoteur.
0: La station thermale de Sobrance a connu son plus grand essor lors de la Première République tchécoslovaque. Des journalistes de l'époque l'ont comparé à Karlovy Vary, la célèbre station thermale tchèque.
2: Je zaujímavosťou takou, že ľudia si vlastne vodou z očného pramenia potierajú oči.
3: La station thermale pouvait accueillir 1200 visiteurs durant la saison. Ils venaient principalement des personnes de Pologne, de Moldavie ou de Russie. Il est intéressant de noter que Ludovic Rouchaï, médecin local réputé, avait observé des phénomènes météorologiques inhabituels. Par exemple, une différence de température entre la ville de Sobrance elle-même et la station balnéaire, malgré la faible distance qui les sépare.
0: La station thermale est maintenant délabrée. Elle revit en particulier en été, lorsque divers événements y sont organisés. Et c'est tout pour aujourd'hui. Chers amis auditeurs, merci pour votre attention et pour votre fidélité et à demain.

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1: Soyez les bienvenus à l'écoute du blog d'actualité préparé et présenté ce vendredi 26 juin 2026 par Kristina Hanáková selon les sources des agences de presse slovaques. Nous voici avec nos principaux titres.
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1: La Slovaquie et l'Ukraine préparent de nouvelles réunions. Le V4 adoptera une position commune à l'OTAN. L'agence slovaque de paiement agricole se maintient. Les ministres des Affaires étrangères de la Slovaquie et de l'Ukraine se sont entretenus par téléphone hier jeudi afin de préparer les prochaines réunions prévues tant au niveau intergouvernemental que bilatéral. En marge de la conférence sur la reconstruction de l'Ukraine organisée jeudi à Gdańsk, le premier ministre slovaque Robert Fico et son homologue ukrainienne Yulia Shviridenko ont convenu que la prochaine réunion intergouvernementale se tiendrait à Lviv. Le chef de la diplomatie ukrainienne m'a également confirmé que le président Volodymyr Zelensky souhaite se rendre à Bratislava, a déclaré le chef de la diplomatie Juraj Blanár, précisant qu'il ne restait plus qu'à arrêter une date convenant aux deux parties. Le ministre ukrainien Andriy Sybiha a une nouvelle fois remercié la Slovaquie pour son aide humanitaire, notamment pour le don d'équipements médicaux destinés à un établissement de santé de la ville de Vinnytsia. Les pays du groupe de Visegrad présenteront une position commune lors du prochain sommet de l'OTAN qui se tiendra cette année à Ankara. C'est ce qu'a annoncé le ministre slovaque de la Défense, Robert Kaliňák, à l'issue de la réunion des ministres de la Défense de la République tchèque, de la Hongrie, de la Pologne et de la Slovaquie organisée jeudi à Budapest. Selon Robert Kaliňák, les ministres ont évoqué le développement des infrastructures, le renforcement de la coopération militaire, le soutien à l'industrie de défense, ainsi que les possibilités de coopération en matière de lutte contre les drones. Lors de la conférence de presse, les quatre ministres ont souligné que le V4 demeurait un cadre de coopération important, tant pour leur pays que pour l'Europe, et qu'ils entendraient poursuivre le renforcement de leur coopération politique. L'agence slovaque de paiement agricole, PPA, n'a pas perdu son accréditation, alors que la Commission européenne avait auparavant recommandé sa suspension conditionnelle. Après plusieurs échanges de correspondances avec le ministère slovaque de l'Agriculture, la Commission n'a pas précisé les manquements reprochés à l'agence. Celle-ci avait toutefois déjà fait l'objet de critiques en raison de soupçons de corruption dans l'attribution des subventions agricoles. La Commission européenne a finalement indiqué que les autorités slovaques avaient décidé de ne pas suspendre, même à titre conditionnel, l'accréditation de la PPA. À noter que l'agence de paiement agricole PPA est chargée de distribuer les aides destinées aux agriculteurs slovaques depuis plusieurs années. Elle est régulièrement critiquée pour un manque de transparence et de possibles faits de corruption dans la gestion des fonds européens.
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1: Les réformes de l'éducation et du développement des compétences sont essentielles pour l'avenir du pays. C'est ce que confirme l'Organisation de coopération et de développement économique, OCDE, dans son dernier rapport économique consacré à la Slovaquie. Le ministère slovaque de l'éducation, de la recherche, du développement et de la jeunesse souhaite poursuivre les réformes déjà engagées dans les écoles maternelles, les réformes des programmes scolaires, l'enseignement professionnel, les universités, ainsi que dans l'utilisation de l'intelligence artificielle dans l'enseignement afin que leurs effets positifs se traduisent le plus rapidement possible dans la pratique. Le rapport de l'OCDE prend en compte plusieurs mesures que la Slovaquie a récemment mises en œuvre ou prépare. Parmi elles figurent entre autres l'augmentation des capacités d'accueil des écoles maternelles, l'instauration de l'enseignement préscolaire obligatoire dès l'âge de 3 ans, la réforme des programmes de l'enseignement primaire. Le rapport de l'OCDE confirme que les réformes que nous avons adoptées et que nous mettons en œuvre vont dans la bonne direction. Il souligne également que la continuité, une mise en œuvre rigoureuse, l'évaluation des résultats, ainsi qu'un soutien accru aux écoles et aux élèves qui en ont le plus besoin seront déterminants, a déclaré le ministre de l'Éducation, Tomáš Drucker.
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2: Chers auditeurs, nous vous proposons maintenant de suivre sur les ondes de Radio Slovaquie Internationale la reprise de l'une de nos émissions. Bonne écoute.
3: Amis auditeurs, bonsoir. Nous sommes très heureux de vous retrouver à 7h de votre écoute après le bloc d'actualité et de pouvoir vous dire bonjour de Bratislava. Comme tous les vendredis, Tania au micro, Romana à la table de mixage et František Strempek au choix musical vous souhaitent une bonne écoute en leur compagnie. Aujourd'hui, comme c'est le cas de tous les vendredis, nous vous apporterons des informations d'ordre régional, écologique et touristique. Après quelques actualités en bref, vous apprendrez, entre autres, qu'en Slovaquie n'existe pas seulement les routes de vin, mais aussi celles des eaux minérales. Notre rédaction vous souhaite d'excellentes conditions de réception et de passer d'agréables instants en sa compagnie.

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1: Le plus ancien, le plus riche, quant au nombre d'animaux et le plus visité, c'est le jardin zoologique de Bojnice. Il a été fondé en 1955 et peut s'enorgueillir de posséder le plus d'expérience quant à l'élevage des animaux. Il s'étend sur 40 hectares et présente des animaux sur 20 hectares. Il s'oriente avant tout vers les espèces rares et menacées d'extinction. Le Jardin zoologique national de Bojnice élève l'un des poissons les plus dangereux au monde, le Botswanabinga, également appelé le requin africain, peut littéralement couper sa proie en deux avec ses dents. Jaroslav Slaštian, porte-parole du Jardin zoologique, de préciser.
2: Ce sont des poissons endémiques, espèces d'eau douce et extrêmement prédateurs sur le continent africain. Il vit 8 ans et atteint généralement une taille de 40 à 65 cm. Le plus grand individu documenté mesurait 105 cm et pesait 28 kg. Ses mâchoires massives possèdent 32 dents acérées avec lesquelles il peut littéralement couper en deux les proies qu'il capture.
1: Rappelons encore que le Jardin zoologique de Bojnice est membre de l'Association européenne des jardins zoologiques et des aquariums et de l'Organisation mondiale des jardins zoologiques. Il élève de nombreux animaux qui sont intégrés au programme de sauvetage de CITES. Depuis l'automne 2009, le Jardin zoologique de Bojnice possède un département spécial qui archive les échantillons de l'ADN de la faune slovaque. Il enregistre d'abord des espèces protégées et d'importance européenne comme l'ours brun, le lynx, la marmotte, l'aigle des rochers, l'aigle royal, le faucon pèlerin, le chat sauvage.
2: Medovarce, c'est le nom de village situé dans le district de Krupina, au sud de la Slovaquie centrale. La vie semble s'y écouler paisiblement, comme dans tous les autres villages. Mais cette commune a une particularité. Les habitants de 11 foyers ne voient pas le soleil pendant presque tout l'hiver, même si celui-ci brille et que le ciel est bleu. Madame Svartsova, habitante de la commune, fait partie de ces personnes touchées par le phénomène. Elle précise.
3: 11 maisons, rangées sur deux rangs, dans la partie sud de la commune, n'ont pas de soleil à cause de la proximité de la colline de Bukovina, qui cache le soleil lors de son parcours hivernal dès le mois de novembre. La colline commence à se dresser juste derrière les jardins de ces maisons. Les premiers rayons du soleil ne touchent la cheminée de la maison qui se trouve le plus au sud que le 25 janvier. Mais les habitants se sont habitués aux hivers sans soleil, même si les températures sont encore plus basses dans cette partie de la commune que dans d'autres parties. Le soleil nous manque surtout à Noël.
2: Rappelons que ce quartier est tellement caché que vous ne le voyez pas, même si vous êtes à quelques mètres du panneau indiquant le village. La commune ne se dévoile dans son ensemble que si vous montez au sommet de l'une des collines environnantes. Cette localité souffre souvent des inondations provoquées par le débordement du ruisseau tout proche.
1: La commune de Skačany se trouve dans la région de Trenčín en Slovaquie centrale. Son attraction principale, c'est un animal. Les ragondans vivent près du lac local. Ils sont admirés non seulement par les habitants, mais aussi par d'autres visiteurs venus de loin. La présence humaine n'interfère pas avec ces animaux. Ils se laissent également nourrir. Le photographe d'animaux sauvages, Michal Lutonski, est également venu voir ces ragondans de Skačany.
2: J'aime venir ici pour photographier les ragondins et les animaux en général. Je suis content pour eux, chaque animal va bien. Ils ne sont pas originaires de la région, ils ont été importés. De plus, je pense qu'un tel animal ne nuit pas autant que ça à la nature.
1: Le porte-parole du Jardin zoologique de Bojnice, Jaroslav Slaštian, n'est pas de cet avis.
4: Nutria riečná alebo nutria vodná patrí medzi invazné druhy. To znamená, že je nepôvodný náš druh, je to väčší.
2: Le ragondin fait partie des espèces envahissantes. C'est une espèce non indigène de Slovaquie. Ce rongeur aquatique pèse jusqu'à 12 kilos. Il vient d'Amérique du Sud et est souvent élevé pour sa fourrure ou sa viande très savoureuse. Le problème, c'est que les ragondins s'échappaient souvent des fermes, ou bien on les lâchait délibérément dans la nature. Il vit en famille ou en petits groupes. Lorsqu'il y en a trop, il peut également former des colonies, ce qui est un gros problème pour notre nature. Il fait disparaître nos espèces d'origine, c'est-à-dire qu'il leur fait concurrence pour la nourriture. Il n'a pas d'ennemis naturels chez nous. En Amérique du Sud, ils sont chassés par les jaguars, les alligators, les anacondas ou certains aigles.
1: Le ragondin ne représente pas une menace pour les êtres humains, mais pour la nature. Il est donc inclus dans la liste des espèces envahissantes, indésirables dans notre nature, comme le souligne Jaroslav Slašťan, porte-parole du Jardin zoologique de Bojnice.
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0: La commune frontalière de Sulín, tout au nord de la Slovaquie de l'Est, dans le district de Stará Ľubovňa, est séparée de la Pologne seulement par la rivière Poprad. Elle est devenue célèbre par son nom minéral qui s'appelle Sulinka. Le maire de la commune, Štefan Romaniak, explique.
1: Pramen Sulinka, ten sa traduje z nejakého roku 1860.
2: La première mention écrite concernant la qualité de cette eau minérale date de 1836, quand elle était exportée dans les pays voisins, mais aussi au Canada, en Amérique, en Dalmatie, dans l'Autriche-Hongrie. À cette époque-là, il y avait une verrerie dans la commune où l'on fabriquait, entre autres, des bouteilles. Celles-ci étaient remplies, transportées à la gare ferroviaire de Prešov et de là expédiées à l'étranger. Même l'impératrice Élisabeth, connue sous le nom de Sissi, a demandé que cette eau lui soit livrée à la cour impériale. On a exporté à l'étranger environ 800 000 bouteilles au cours du 19e siècle.
0: Encore aujourd'hui, on peut se procurer cette eau. Les effets curatifs sont visibles sur les maladies de l'appareil digestif, l'anémie, le diabète et autres. Récemment, la source d'eau est devenue partie intégrante du projet La Voie Minérale des Sources, qui comporte 12 sources dans 11 communes de la région des Pienines et au nord de Spiš. Son objectif est de faire connaître au public les bijoux que cache la nature de la région du nord de Spiš et celle des Pienines, donc les sources d'eau minérale et leurs effets curatifs. En Sienne, ce sentier balisé long de 120 km. Après quelques notes de musique, nous allons vous présenter ce sentier balisé, cette route des eaux minérales de plus près. L'eau devient, avec les années qui passent, une matière première stratégique pour le futur, car elle est de plus en plus précieuse. Nombreux sont les pays qui souffrent de son insuffisance, voire son absence est l'exception dans ce domaine, et la Slovaquie, avec ses richesses naturelles. La Slovaquie a des perspectives. Selon les représentants des sociétés des eaux, l'eau du robinet en Slovaquie est l'une des meilleures au monde quant à sa qualité. En plus, la Slovaquie dispose d'une grande richesse d'eau curative et minérale. Parmi les meilleures sont celles se trouvant sur l'île Žitný ostrov, île de Seigle, la plus grande île sur le cours d'un fleuve, le Danube, en Europe centrale, d'une superficie de 1885 km².

0: Oui, des eaux minérales, il y en a vraiment abondance en Slovaquie. On peut vraiment et avec fierté constater que par rapport à la petite superficie de la Slovaquie, le nombre de sources d'eau minérale est comparable à celui de la France. On dit que la Slovaquie et le Koweït quant aux eaux minérales. On estime qu'il y en a en Slovaquie près de 2000 sources d'eau minérale. Plusieurs dizaines d'entre elles sont d'une qualité vraiment remarquable. Toutes nos eaux minérales ont des effets diététiques. De nombreuses sources thermales, des villes d'eau, des eaux minérales ayant des effets curatifs, les Slovaques ne se rendent souvent pas compte des trésors que ce petit pays leur offre. Il y a trop peu de pays qui peuvent se vanter de posséder un si grand nombre de sources d'eau de table et d'eau minérale curative telle la Slovaquie. On dit même que le territoire de la Slovaquie s'étend sur une nappe de sources d'eau minérale. Ces sources représentent la grande richesse naturelle de notre pays. Il n'y a pas de région qui soit dépourvue de sources d'eau minérale. La région du nord de Spiš en Slovaquie de l'Est peut également être explorée grâce à la route des sources minérales. Créée il y a près de 5 ans par des passionnés locaux dans le cadre du programme de coopération slovaco-suisse. Martin Chalata du club des touristes slovaques a balisé le parcours en forme de fer à cheval d'environ 118 km. Il précise.
1: Cette région est riche en sources minérales variées, estimées à plus de 100 dans un rayon de 100 km. Et chacune d'elles a un effet bénéfique sur quelque chose de différent sur de longues périodes d'utilisation. Selon nous, c'est unique en Europe. Le parcours comprend 12 sources facilement accessibles, réparties dans 11 municipalités, situées pour la plupart dans la zone urbaine.
0: Le chemin qui relie les différentes sources est sans difficulté et convient aux touristes moins expérimentés.
1: Fait intéressant, le tronçon le plus long entre Litmanova et Červený Kláštor fait 28 km de long et traverse la crête. Au contraire, la route la plus courte fait 2,5 km de long. En même temps, il est possible de se rendre à chaque source en voiture. La célèbre impératrice Sissi a fait importer de l'eau de la source Sulinka. 800 000 bouteilles par an ont été exportées dans le monde entier. Il est également intéressant de noter que la source Veronika de la station thermale Ljubovna contient la plus forte teneur en magnésium de Slovaquie. La source de Lacková contribue à la perte d'appétit et aux problèmes rénaux. Par exemple, l'eau de Hniezdné a été utilisée dès le 19e siècle pour les bains servant au traitement des maladies rhumatismales.
0: La route a été balisée pendant près de 10 mois sur plusieurs sentiers déjà existants, mais de nouvelles pistes ont été ajoutées. L'idée du projet n'était pas seulement d'attirer l'attention sur les sources minérales disponibles, mais également d'attirer l'attention des visiteurs sur les coutumes et les traditions des villages et des villes qui s'y trouvent. Les réactions concernant cette route sont positives. Ce sont principalement des touristes slovaques et polonais qui apprécient particulièrement la nature et le tourisme dans un environnement préservé. La route des sources minérales a certainement aidé toute la région. Elle est devenue une nouvelle attraction intéressante qui complète l'offre touristique.
1: Chaque touriste trouvera ici la source qui l'aidera à résoudre ses problèmes de santé. Par exemple, l'eau qui convient aux athlètes, la source qui a un effet cicatrisant sur la peau, à Litmanova. On dit même que c'est une source pour purifier le côté mental. Une attraction intéressante sur la route est la soi-disant thérapie Kneipp, où l'on marche dans des bassins, qui peut être testé aux sources de Vyšné Ružbachy et à Červený Kláštor.
0: L'eau qui jaillissait dans la ville thermale près de Sobrance était réputée pour ses effets curatifs non seulement en Slovaquie. Déjà pendant la monarchie austro-hongroise, elle était mise en bouteille et distribuée dans toute la monarchie. La première mention écrite de cette eau date de 1336. Aujourd'hui, Marika Kasichova, organisatrice de nombreuses manifestations dans cette ville d'eau d'antan, d'ajouter.
2: Sobranické kúpele vlastne tradujú svoj vznik.
3: Aujourd'hui, les gens y viennent non seulement des environs, mais aussi de plus loin. Ils prennent de l'eau dans des bouteilles et des bidons. Ils l'utilisent par exemple pour frotter les parties du corps dans les bains, mais aussi pour boire. La température de la source principale est de 16 à 18 degrés Celsius toute l'année. Une autre source est les yeux. Les gens se frottent les yeux avec cette eau, puis accrochent les draps sur les arbustes environnants pour abandonner leur maladie à Sobrance. L'eau salée et sulfureuse de l'ancienne station thermale que l'on sent déjà à l'entrée des installations est utilisée à diverses fins, par exemple pour les maladies de la peau, des problèmes digestifs, mais aussi pour l'appareil locomoteur.
0: La station thermale de Sobrance a connu son plus grand essor lors de la Première République tchécoslovaque. Des journalistes de l'époque l'ont comparé à Karlovy Vary, la célèbre station thermale tchèque.
2: Je zaujímavosťou takou, že ľudia si vlastne vodou z očného pramenia potierajú oči.
3: La station thermale pouvait accueillir 1200 visiteurs durant la saison. Ils venaient principalement des personnes de Pologne, de Moldavie ou de Russie. Il est intéressant de noter que Ludovic Rouchaï, médecin local réputé, avait observé des phénomènes météorologiques inhabituels. Par exemple, une différence de température entre la ville de Sobrance elle-même et la station balnéaire, malgré la faible distance qui les sépare.
0: La station thermale est maintenant délabrée. Elle revit en particulier en été, lorsque divers événements y sont organisés. Et c'est tout pour aujourd'hui. Chers amis auditeurs, merci pour votre attention et pour votre fidélité et à demain.

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1: Soyez les bienvenus à l'écoute du bloc d'actualité préparé et présenté ce vendredi 26 juin 2026 par Kristina Hanáková selon les sources des agences de presse slovaques. Nous voici avec nos principaux titres.
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1: La Slovaquie et l'Ukraine préparent de nouvelles réunions. Le V4 adoptera une position commune à l'OTAN. L'Agence slovaque de paiement agricole se maintient. Le ministre des Affaires étrangères de la Slovaquie et de l'Ukraine se sont entretenus par téléphone hier jeudi afin de préparer les prochaines réunions prévues tant au niveau intergouvernemental que bilatéral. En marge de la conférence sur la reconstruction de l'Ukraine organisée jeudi à Gdańsk, le premier ministre slovaque Robert Fico et son homologue ukrainienne Yulia Shviridenko ont convenu que la prochaine réunion intergouvernementale se tiendrait à Lviv. Le chef de la diplomatie ukrainienne m'a également confirmé que le président Volodymyr Zelensky souhaite se rendre à Bratislava, a déclaré le chef de la diplomatie Juraj Blanár, précisant qu'il ne restait plus qu'à arrêter une date convenant aux deux parties. Le ministre ukrainien Andriy Sybiha a une nouvelle fois remercié la Slovaquie pour son aide humanitaire, notamment pour le don d'équipements médicaux destinés à un établissement de santé de la ville de Vinnytsia. Les pays du groupe de Visegrad présenteront une position commune lors du prochain sommet de l'OTAN qui se tiendra cette année à Ankara. C'est ce qu'a annoncé le ministre slovaque de la Défense, Robert Kaliňák, à l'issue de la réunion des ministres de la Défense de la République tchèque, de la Hongrie, de la Pologne et de la Slovaquie organisée jeudi à Budapest. Selon Robert Kaliňák, les ministres ont évoqué le développement des infrastructures, le renforcement de la coopération militaire, le soutien à l'industrie de défense, ainsi que les possibilités de coopération en matière de lutte contre les drones. Lors de la conférence de presse, les quatre ministres ont souligné que le V4 demeurait un cadre de coopération important, tant pour leur pays que pour l'Europe, et qu'ils entendraient poursuivre le renforcement de leur coopération politique. L'Agence slovaque de paiement agricole, PPA, n'a pas perdu son accréditation, alors que la Commission européenne avait auparavant recommandé sa suspension conditionnelle. Après plusieurs échanges de correspondances avec le ministère slovaque de l'Agriculture, la Commission n'a pas précisé les manquements reprochés à l'Agence. Celle-ci avait toutefois déjà fait l'objet de critiques en raison de soupçons de corruption dans l'attribution des subventions agricoles. La Commission européenne a finalement indiqué que les autorités slovaques avaient décidé de ne pas suspendre, même à titre conditionnel, l'accréditation de la PPA. À noter que l'Agence de paiement agricole PPA est chargée de distribuer les aides destinées aux agriculteurs slovaques depuis plusieurs années. Elle est régulièrement critiquée pour un manque de transparence et de possibles faits de corruption dans la gestion des fonds européens.
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1: Les réformes de l'éducation et du développement des compétences sont essentielles pour l'avenir du pays. C'est ce que confirme l'Organisation de coopération et de développement économique, OCDE, dans son dernier rapport économique consacré à la Slovaquie. Le ministère slovaque de l'éducation, de la recherche, du développement et de la jeunesse souhaite poursuivre les réformes déjà engagées dans les écoles maternelles, les réformes des programmes scolaires, l'enseignement professionnel, les universités, ainsi que dans l'utilisation de l'internet. l'intelligence artificielle dans l'enseignement afin que leurs effets positifs se traduisent le plus rapidement possible dans la pratique. Le rapport de l'OCDE prend en compte plusieurs mesures que la Slovaquie a récemment mises en œuvre ou prépare. Parmi elles figure entre autres l'augmentation des capacités d'accueil des écoles maternelles, l'instauration de l'enseignement préscolaire obligatoire dès l'âge de 3 ans, la réforme des programmes de l'enseignement primaire. Le rapport de l'OCDE confirme que les réformes que nous avons adoptées et que nous mettons en œuvre vont dans la bonne direction. Il souligne également que la continuité, une mise en œuvre rigoureuse, l'évaluation des résultats, ainsi qu'un soutien accru aux écoles et aux élèves qui en ont le plus besoin seront déterminants, a déclaré le ministre de l'Éducation, Tomáš Drucker.
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2: Chers auditeurs, nous vous proposons maintenant de suivre sur les ondes de Radio Slovaquie Internationale la reprise de l'une de nos émissions. Bonne écoute.
3: Amis auditeurs, bonsoir. Nous sommes très heureux de vous retrouver à 7h de votre écoute après le bloc d'actualité et de pouvoir vous dire bonjour de Bratislava. Comme tous les vendredis, Tania au micro, Romana à la table de mixage et František Strempek au choix musical vous souhaite une bonne écoute en leur compagnie. Aujourd'hui, comme c'est le cas de tous les vendredis, nous vous apporterons des informations d'ordre régional, écologique et touristique. Après quelques actualités en bref, vous apprendrez, entre autres, qu'en Slovaquie n'existent pas seulement les routes de vin, mais aussi celles des eaux minérales. Notre rédaction vous souhaite d'excellentes conditions de réception et de passer d'agréables instants en sa compagnie.

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1: Le plus ancien, le plus riche quant au nombre d'animaux et le plus visité, c'est le jardin zoologique de Bojnice. Il a été fondé en 1955 et peut s'enorgueillir de posséder le plus d'expérience quant à l'élevage des animaux. Il s'étend sur 40 hectares et présente des animaux sur 20 hectares. Il s'oriente avant tout vers les espèces rares et menacées d'extinction. Le Jardin zoologique national de Bojnice élève l'un des poissons les plus dangereux au monde, le Botswanabinga, également appelé le requin africain, peut littéralement couper sa proie en deux avec ses dents. Jaroslav Slaštian, porte-parole du Jardin zoologique, de préciser.
2: Ce sont des poissons endémiques, espèces d'eau douce et extrêmement prédateurs sur le continent africain. Il vit 8 ans et atteint généralement une taille de 40 à 65 cm. Le plus grand individu documenté mesurait 105 cm et pesait 28 kg. Ses mâchoires massives possèdent 32 dents acérées avec lesquelles il peut littéralement couper en deux les proies qu'il capture.
1: Rappelons encore que le Jardin zoologique de Bojnice est membre de l'Association européenne des jardins zoologiques et des aquariums et de l'Organisation mondiale des jardins zoologiques. Il élève de nombreux animaux qui sont intégrés au programme de sauvetage de CITES. Depuis l'automne 2009, le Jardin zoologique de Bojnice possède un département spécial qui archive les échantillons de l'ADN de la faune slovaque. Il enregistre d'abord des espèces protégées et d'importance européenne comme l'ours brun, le lynx, la marmotte, l'aigle des rochers, l'aigle royal, le faucon pèlerin, le chat sauvage.
2: Medovarce, c'est le nom d'un village situé dans le district de Krupina, au sud de la Slovaquie centrale. La vie semble s'y écouler paisiblement, comme dans tous les autres villages. Mais cette commune a une particularité. Les habitants de 11 foyers ne voient pas le soleil pendant presque tout l'hiver, même si celui-ci brille et que le ciel est bleu. Madame Svartsova, habitante de la commune, fait partie de ces personnes touchées par le phénomène. Elle précise.
3: 11 maisons, rangées sur deux rangs, dans la partie sud de la commune, n'ont pas de soleil à cause de la proximité de la colline de Bukovina, qui cache le soleil lors de son parcours hivernal dès le mois de novembre. La colline commence à se dresser juste derrière les jardins de ces maisons. Les premiers rayons du soleil ne touchent la cheminée de la maison qui se trouve le plus au sud que le 25 janvier. Mais les habitants se sont habitués aux hivers sans soleil, même si les températures sont encore plus basses dans cette partie de la commune que dans d'autres parties. Le soleil nous manque surtout à Noël.
2: Rappelons que ce quartier est tellement caché que vous ne le voyez pas, même si vous êtes à quelques mètres du panneau indiquant le village. La commune ne se dévoile dans son ensemble que si vous montez au sommet de l'une des collines environnantes. Cette localité souffre souvent des inondations provoquées par le débordement du ruisseau tout proche.
1: La commune de Skačany se trouve dans la région de Trenčín en Slovaquie centrale. Son attraction principale, c'est un animal. Les ragondins vivent près du lac local. Ils sont admirés non seulement par les habitants, mais aussi par d'autres visiteurs venus de loin. La présence humaine n'interfère pas avec ces animaux. Ils se laissent également nourrir. Le photographe d'animaux sauvages, Michal Lutonski, est également venu voir ces ragondins de Skačany.
2: J'aime venir ici pour photographier les ragondins et les animaux en général. Je suis content pour eux, chaque animal va bien. Ils ne sont pas originaires de la région, ils ont été importés. De plus, je pense qu'un tel animal ne nuit pas autant que ça à la nature.
1: Le porte-parole du Jardin zoologique de Bojnice, Jaroslav Slaštian, n'est pas de cet avis.
4: Nutria riečná alebo nutria vodná patrí medzi invazné druhy. To znamená, že je nepôvodný náš druh, je to väčší.
2: Le ragondin fait partie des espèces envahissantes. C'est une espèce non indigène de Slovaquie. Ce rongeur aquatique pèse jusqu'à 12 kg. Il vient d'Amérique du Sud et est souvent élevé pour sa fourrure ou sa viande très savoureuse. Le problème, c'est que les ragondins s'échappaient souvent des fermes ou bien on les lâchait délibérément dans la nature. Il vit en famille ou en petits groupes. Lorsqu'il y en a trop, il peut également former des colonies, ce qui est un gros problème pour notre nature. Il fait disparaître nos espèces d'origine, c'est-à-dire qu'il leur fait concurrence pour la nourriture. Il n'a pas d'ennemis naturels chez nous. En Amérique du Sud, ils sont chassés par les jaguars, les alligators, les anacondas ou certains aigles.
1: Le ragondin ne représente pas une menace pour les êtres humains, mais pour la nature. Il est donc inclus dans la liste des espèces envahissantes, indésirables dans notre nature, comme le souligne Jaroslav Slašťan, porte-parole du Jardin zoologique de Bojnice.
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0: La commune frontalière de Souline, tout au nord de la Slovaquie de l'Est, dans le district de Stará Ľubovňa, est séparée de la Pologne seulement par la rivière Poprad. Elle est devenue célèbre par son nom minéral qui s'appelle Soulinka. Le maire de la commune, Štefan Romaniak, explique.
1: Prameň Soulinka, ten sa traduje z nejakého roku 1860.
2: La première mention écrite concernant la qualité de cette eau minérale date de 1836, quand elle était exportée dans les pays voisins, mais aussi au Canada, en Amérique, en Dalmatie, dans l'Autriche-Hongrie. À cette époque-là, il y avait une verrerie dans la commune où l'on fabriquait, entre autres, des bouteilles. Celles-ci étaient remplies, transportées à la gare ferroviaire de Prešov et de là expédiées à l'étranger. Même l'impératrice Élisabeth, connue sous le nom de Sissi, a demandé que cette eau lui soit livrée à la cour impériale. On a exporté à l'étranger environ 800 000 bouteilles au cours du 19e siècle.
0: Encore aujourd'hui, on peut se procurer cette eau. Les effets curatifs sont visibles sur les maladies de l'appareil digestif, l'anémie, le diabète et autres. Récemment, la source d'eau est devenue partie intégrante du projet La Voie Minérale des Sources, qui comporte 12 sources dans 11 communes de la région des Pienines et au nord de Spiche. Son objectif est de faire connaître au public les bijoux que cache la nature de la région du nord de Spiche et celle des Pienines, donc les sources d'eau minérale et leurs effets curatifs. Ancienné, ce sentier balisé long de 120 km. Après quelques notes de musique, nous allons vous présenter ce sentier balisé, cette route des eaux minérales de plus près. L'eau devient, avec les années qui passent, une matière première stratégique pour le futur, car elle est de plus en plus précieuse. Nombreux sont les pays qui souffrent de son insuffisance, voire son absence est l'exception dans ce domaine, et la Slovaquie, avec ses richesses naturelles. La Slovaquie a des perspectives. Selon les représentants des sociétés des eaux, l'eau du robinet en Slovaquie est l'une des meilleures au monde quant à sa qualité. En plus, la Slovaquie dispose d'une grande richesse d'eau curative et minérale. Parmi les meilleures sont celles se trouvant sur l'île Žitný ostrov, île de Seigle, la plus grande île sur le cours d'un fleuve, le Danube, en Europe centrale, d'une superficie de 1885 km².

0: toutes nos eaux minérales ont des effets diététiques. De nombreuses sources thermales, des villes d'eau, des eaux minérales ayant des effets curatifs, les Slovaques ne se rendent souvent pas compte des trésors que ce petit pays leur offre. Il y a trop peu de pays qui peuvent se vanter de posséder un si grand nombre de sources d'eau de table et d'eau minérale curative telle la Slovaquie. On dit même que le territoire de la Slovaquie s'étend sur une nappe de sources d'eau minérale. Ces sources représentent la grande richesse naturelle de notre pays. Il n'y a pas de région qui soit dépourvue de sources d'eau minérale. La région du nord de Spiš en Slovaquie de l'Est peut également être explorée grâce à la route des sources minérales. Créée il y a près de 5 ans par des passionnés locaux dans le cadre du programme de coopération slovaco-suisse. Martin Chalata du club des touristes slovaques a balisé le parcours en forme de fer à cheval d'environ 118 km. Il précise.
1: Cette région est riche en sources minérales variées, estimées à plus de 100 dans un rayon de 100 km. Et chacune d'elles a un effet bénéfique sur quelque chose de différent sur de longues périodes d'utilisation. Selon nous, c'est unique en Europe. Le parcours comprend 12 sources facilement accessibles, réparties dans 11 municipalités, situées pour la plupart dans la zone urbaine.
0: Le chemin qui relie les différentes sources est sans difficulté et convient aux touristes moins expérimentés.
1: Fait intéressant, le tronçon le plus long entre Litmanova et Červený Kláštor fait 28 km de long et traverse la crête. Au contraire, la route la plus courte fait 2,5 km de long. En même temps, il est possible de se rendre à chaque source en voiture. La célèbre impératrice Sissi a fait importer de l'eau de la source Sulinka. 800 000 bouteilles par an ont été exportées dans le monde entier. Il est également intéressant de noter que la source Veronika de la station thermale Ljubovna contient la plus forte teneur en magnésium de Slovaquie. La source de Lacková contribue à la perte d'appétit et aux problèmes rénaux. Par exemple, l'eau de Hniezdné a été utilisée dès le 19e siècle pour les bains servant au traitement des maladies rhumatismales.
0: La route a été balisée pendant près de 10 mois sur plusieurs sentiers déjà existants, mais de nouvelles pistes ont été ajoutées. L'idée du projet n'était pas seulement d'attirer l'attention sur les sources minérales disponibles, mais également d'attirer l'attention des visiteurs sur les coutumes et les traditions des villages et des villes qui s'y trouvent. Les réactions concernant cette route sont positives. Ce sont principalement des touristes slovaques et polonais qui apprécient particulièrement la nature et le tourisme dans un environnement préservé. La route des sources minérales a certainement aidé toute la région. Elle est devenue une nouvelle attraction intéressante qui complète l'offre touristique.
1: Chaque touriste trouvera ici la source qui l'aidera à résoudre ses problèmes de santé. Par exemple, l'eau qui convient aux athlètes, la source qui a un effet cicatrisant sur la peau, à Litmanova. On dit même que c'est une source pour purifier le côté mental. Une attraction intéressante sur la route est la soi-disant thérapie Kneipp, où l'on marche dans des bassins, qui peut être testé aux sources de Vyšné Ružbachy et à Červený Kláštor.
0: L'eau qui jaillissait dans la ville thermale près de Sobrance était réputée pour ses effets curatifs non seulement en Slovaquie. Déjà pendant la monarchie austro-hongroise, elle était mise en bouteille et distribuée dans toute la monarchie. La première mention écrite de cette eau date de 1336. Aujourd'hui, Marika Kasičová, organisatrice de nombreuses manifestations dans cette ville d'eau, tente d'ajouter.
2: Sobranické kúpele vlastne tradujú svoj vznik.
3: Aujourd'hui, les gens y viennent non seulement des environs, mais aussi de plus loin. Ils prennent de l'eau dans des bouteilles et des bidons. Ils l'utilisent par exemple pour frotter les parties du corps dans les bains, mais aussi pour boire. La température de la source principale est de 16 à 18 degrés Celsius toute l'année. Une autre source aide les yeux. Les gens se frottent les yeux avec cette eau, puis accrochent les draps sur les arbustes environnants pour abandonner leur maladie à Sobrance. L'eau salée et sulfureuse de l'ancienne station thermale que l'on sent déjà

0: à l'entrée des installations est utilisé à diverses fins, par exemple pour les maladies de la peau, des problèmes digestifs, mais aussi pour l'appareil locomoteur.
1: La station thermale de Sobrance a connu son plus grand essor lors de la Première République tchécoslovaque. Des journalistes de l'époque l'ont comparé à Karlovy Vary, la célèbre station thermale tchèque.
2: Je suis que les gens se
0: La station thermale pouvait accueillir 1200 visiteurs durant la saison. Ils venaient principalement des personnes de Pologne, de Moldavie ou de Russie. Il est intéressant de noter que Ludovic Rouchaï, médecin local réputé, avait observé des phénomènes météorologiques inhabituels. Par exemple, une différence de température entre la ville de Sobrance elle-même et la station balnéaire, malgré la faible distance qui les sépare.
1: La station thermale est maintenant délabrée. Elle revit en particulier en été lorsque divers événements y sont organisés. Et c'est tout pour aujourd'hui. Chers amis auditeurs, merci pour votre attention et pour votre fidélité et à demain.

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1: Soyez les bienvenus à l'écoute du blog d'actualité préparé et présenté ce vendredi 26 juin 2026 par Kristina Hanáková selon les sources des agences de presse slovaques. Nous voici avec nos principaux titres.
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1: La Slovaquie et l'Ukraine préparent de nouvelles réunions. Le V4 adoptera une position commune à l'OTAN. L'Agence slovaque de paiement agricole se maintient. Les ministres des Affaires étrangères de la Slovaquie et de l'Ukraine se sont entretenus par téléphone hier jeudi afin de préparer les prochaines réunions prévues tant au niveau intergouvernemental que bilatéral. En marge de la conférence sur la reconstruction de l'Ukraine organisée jeudi à Gdańsk, le premier ministre slovaque Robert Fico et son homologue ukrainienne Yulia Shviridenko ont convenu que la prochaine réunion intergouvernementale se tiendrait à Lviv. Le chef de la diplomatie ukrainienne m'a également confirmé que le président Volodymyr Zelensky souhaite se rendre à Bratislava, a déclaré le chef de la diplomatie Juraj Blanár, précisant qu'il ne restait plus qu'à arrêter une date convenant aux deux parties. Le ministre ukrainien Andriy Sybiha a une nouvelle fois remercié la Slovaquie pour son aide humanitaire, notamment pour le don d'équipements médicaux destinés à un établissement de santé de la ville de Vinnytsia. Les pays du groupe de Visegrad présenteront une position commune lors du prochain sommet de l'OTAN qui se tiendra cette année à Ankara. C'est ce qu'a annoncé le ministre slovaque de la Défense, Robert Kaliňák, à l'issue de la réunion des ministres de la Défense de la République tchèque, de la Hongrie, de la Pologne et de la Slovaquie organisée jeudi à Budapest. Selon Robert Kaliňák, les ministres ont évoqué le développement des infrastructures, le renforcement de la coopération militaire, le soutien à l'industrie de défense, ainsi que les possibilités de coopération en matière de lutte contre les drones. Lors de la conférence de presse, les quatre ministres ont souligné que le V4 demeurait un cadre de coopération important, tant pour leur pays que pour l'Europe, et qu'ils entendraient poursuivre le renforcement de leur coopération politique. L'Agence slovaque de paiement agricole, PPA, n'a pas perdu son accréditation alors que la Commission européenne avait auparavant recommandé sa suspension conditionnelle. Après plusieurs échanges de correspondances avec le ministère slovaque de l'Agriculture, la Commission n'a pas précisé les manquements reprochés à l'Agence. Celle-ci avait toutefois déjà fait l'objet de critiques en raison de soupçons de corruption dans l'attribution des subventions agricoles. La Commission européenne a finalement indiqué que les autorités slovaques avaient décidé de ne pas suspendre, même à titre conditionnel, l'accréditation de la PPA. À noter que l'Agence de paiement agricole PPA est chargée de distribuer les aides destinées aux agriculteurs slovaques depuis plusieurs années. Elle est régulièrement critiquée pour un manque de transparence et de possibles faits de corruption dans la gestion des fonds européens.
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1: Les réformes de l'éducation et du développement des compétences sont essentielles pour l'avenir du pays. C'est ce que confirme l'Organisation de coopération et de développement économique, OCDE, dans son dernier rapport économique consacré à la Slovaquie. Le ministère slovaque de l'éducation, de la recherche, du développement et de la jeunesse souhaite poursuivre les réformes déjà engagées dans les écoles maternelles, les réformes des programmes scolaires, l'enseignement professionnel, les universités, ainsi que dans l'utilisation de l'intelligence artificielle dans l'enseignement afin que leurs effets positifs se traduisent le plus rapidement possible dans la pratique. Le rapport de l'OCDE prend en compte plusieurs mesures que la Slovaquie a récemment mises en œuvre ou prépare. Parmi elles figure entre autres l'augmentation des capacités d'accueil des écoles maternelles, l'instauration de l'enseignement préscolaire obligatoire dès l'âge de 3 ans, la réforme des programmes de l'enseignement primaire. Le rapport de l'OCDE confirme que les réformes que nous avons adoptées et que nous mettons en œuvre vont dans la bonne direction. Il souligne également que la continuité, une mise en œuvre rigoureuse, l'évaluation des résultats, ainsi qu'un soutien accru aux écoles et aux élèves qui en ont le plus besoin seront déterminants, a déclaré le ministre de l'Éducation, Tomáš Drucker.
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2: Chers auditeurs, nous vous proposons maintenant de suivre sur les ondes de Radio Slovaquie Internationale la reprise de l'une de nos émissions. Bonne écoute.
3: Amis auditeurs, bonsoir. Nous sommes très heureux de vous retrouver à 7h de votre écoute après le bloc d'actualité et de pouvoir vous dire bonjour de Bratislava. Comme tous les vendredis, Tania au micro, Romana à la table de mixage et František Strempek au choix musical vous souhaitent une bonne écoute en leur compagnie. Aujourd'hui, comme c'est le cas de tous les vendredis, nous vous apporterons des informations d'ordre régional, écologique et touristique. Après quelques actualités en bref, vous apprendrez, entre autres, qu'en Slovaquie n'existent pas seulement les routes de vin, mais aussi celles des eaux minérales. Notre rédaction vous souhaite d'excellentes conditions de réception et de passer d'agréables instants en sa compagnie.

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1: Le plus ancien, le plus riche, quant au nombre d'animaux et le plus visité, c'est le jardin zoologique de Bojnice. Il a été fondé en 1955 et peut s'enorgueillir de posséder le plus d'expérience quant à l'élevage des animaux. Il s'étend sur 40 hectares et présente des animaux sur 20 hectares. Il s'oriente avant tout vers les espèces rares et menacées d'extinction. Le Jardin zoologique national de Bojnice élève l'un des poissons les plus dangereux au monde, le Botswanabinga, également appelé le requin africain, peut littéralement couper sa proie en deux avec ses dents. Jaroslav Slaštian, porte-parole du Jardin zoologique, de préciser.
2: Ce sont des poissons endémiques, espèces d'eau douce et extrêmement prédateurs sur le continent africain. Il vit 8 ans et atteint généralement une taille de 40 à 65 cm. Le plus grand individu documenté mesurait 105 cm et pesait 28 kg. Ses mâchoires massives possèdent 32 dents acérées avec lesquelles il peut littéralement couper en deux les proies qu'il capture.
1: Rappelons encore que le Jardin zoologique de Bojnice est membre de l'Association européenne des jardins zoologiques et des aquariums et de l'Organisation mondiale des jardins zoologiques. Il élève de nombreux animaux qui sont intégrés au programme de sauvetage de CITES. Depuis l'automne 2009, le Jardin zoologique de Bojnice possède un département spécial qui archive les échantillons de l'ADN de la faune slovaque. Il enregistre d'abord des espèces protégées et d'importance européenne comme l'ours brun, le lynx, la marmotte, l'aigle des rochers, l'aigle royal, le faucon pèlerin, le chat sauvage.
2: Medovarce, c'est le nom d'un village situé dans le district de Krupina, au sud de la Slovaquie centrale. La vie semble s'y écouler paisiblement, comme dans tous les autres villages. Mais cette commune a une particularité. Les habitants de 11 foyers ne voient pas le soleil pendant presque tout l'hiver, même si celui-ci brille et que le ciel est bleu. Madame Svartsova, habitante de la commune, fait partie de ces personnes touchées par le phénomène. Elle précise.
3: 11 maisons, rangées sur deux rangs, dans la partie sud de la commune, n'ont pas de soleil à cause de la proximité de la colline de Bukovina, qui cache le soleil lors de son parcours hivernal dès le mois de novembre. La colline commence à se dresser juste derrière les jardins de ces maisons. Les premiers rayons du soleil ne touchent la cheminée de la maison qui se trouve le plus au sud que le 25 janvier. Mais les habitants se sont habitués aux hivers sans soleil, même si les températures sont encore plus basses dans cette partie de la commune que dans d'autres parties. Le soleil nous manque surtout à Noël.
2: Rappelons que ce quartier est tellement caché que vous ne le voyez pas, même si vous êtes à quelques mètres du panneau indiquant le village. La commune ne se dévoile dans son ensemble que si vous montez au sommet de l'une des collines environnantes. Cette localité souffre souvent des inondations provoquées par le débordement du ruisseau tout proche.
1: La commune de Skačany se trouve dans la région de Trenčín en Slovaquie centrale. Son attraction principale, c'est un animal. Les ragondans vivent près du lac local. Ils sont admirés non seulement par les habitants, mais aussi par d'autres visiteurs venus de loin. La présence humaine n'interfère pas avec ces animaux. Ils se laissent également nourrir. Le photographe d'animaux sauvages, Michal Lutonski, est également venu voir ces ragondans de Skačany.
2: J'aime venir ici pour photographier les ragondins et les animaux en général. Je suis content pour eux, chaque animal va bien. Ils ne sont pas originaires de la région, ils ont été importés. De plus, je pense qu'un tel animal ne nuit pas autant que ça à la nature.
1: Le porte-parole du Jardin zoologique de Bojnice, Jaroslav Slaštian, n'est pas de cet avis.
4: Nutria riečná alebo nutria vodná patrí medzi invazné druhy. To znamená, že je nepôvodný náš druh, je to väčší.
2: Le ragondin fait partie des espèces envahissantes. C'est une espèce non indigène de Slovaquie. Ce rongeur aquatique pèse jusqu'à 12 kg. Il vient d'Amérique du Sud et est souvent élevé pour sa fourrure ou sa viande très savoureuse. Le problème, c'est que les ragondins s'échappaient souvent des fermes ou bien on les lâchait délibérément dans la nature. Il vit en famille ou en petits groupes. Lorsqu'il y en a trop, il peut également former des colonies, ce qui est un gros problème pour notre nature. Il fait disparaître nos espèces d'origine, c'est-à-dire qu'il leur fait concurrence pour la nourriture. Il n'a pas d'ennemis naturels chez nous. En Amérique du Sud, ils sont chassés par les jaguars, les alligators, les anacondas ou certains aigles.
1: Le ragondin ne représente pas une menace pour les êtres humains, mais pour la nature. Il est donc inclus dans la liste des espèces envahissantes, indésirables dans notre nature, comme le souligne Jaroslav Slašťan, porte-parole du Jardin zoologique de Bojnice.
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0: La commune frontalière de Sulín, tout au nord de la Slovaquie de l'Est, dans le district de Stará Ľubovňa, est séparée de la Pologne seulement par la rivière Poprad. Elle est devenue célèbre par son nom minéral qui s'appelle Sulinka. Le maire de la commune, Štefan Romaňák, explique.
1: Prameň Sulinka, ten sa traduje z nejakého roku 1860.
2: La première mention écrite concernant la qualité de cette eau minérale date de 1836, quand elle était exportée dans les pays voisins, mais aussi au Canada, en Amérique, en Dalmatie, dans l'Autriche-Hongrie. À cette époque-là, il y avait une verrerie dans la commune où l'on fabriquait, entre autres, des bouteilles. Celles-ci étaient remplies, transportées à la gare ferroviaire de Prešov et de là expédiées à l'étranger. Même l'impératrice Élisabeth, connue sous le nom de Sissi, a demandé que cette eau lui soit livrée à la cour impériale. On a exporté à l'étranger environ 800 000 bouteilles au cours du 19e siècle.
0: Encore aujourd'hui, on peut se procurer cette eau. Les effets curatifs sont visibles sur les maladies de l'appareil digestif, l'anémie, le diabète et autres. Récemment, la source d'eau est devenue partie intégrante du projet La Voie Minérale des Sources, qui comporte 12 sources dans 11 communes de la région des Pienines et au nord de Spiš. Son objectif est de faire connaître au public les bijoux que cache la nature de la région du nord de Spiš et celle des Pienines, donc les sources d'eau minérale et leurs effets curatifs. En Sienne, ce sentier balisé long de 120 km. Après quelques notes de musique, nous allons vous présenter ce sentier balisé, cette route des eaux minérales de plus près. L'eau devient, avec les années qui passent, une matière première stratégique pour le futur, car elle est de plus en plus précieuse. Nombreux sont les pays qui souffrent de son insuffisance, voire son absence est l'exception dans ce domaine, et la Slovaquie, avec ses richesses naturelles. La Slovaquie a des perspectives. Selon les représentants des sociétés des eaux, l'eau du robinet en Slovaquie est l'une des meilleures au monde quant à sa qualité. En plus, la Slovaquie dispose d'une grande richesse d'eau curative et minérale. Parmi les meilleures sont celles se trouvant sur l'île Žitný ostrov, île de Seigle, la plus grande île sur le cours d'un fleuve, le Danube, en Europe centrale, d'une superficie de 1885 km².

Oui, des eaux minérales. Il y en a vraiment abondance en Slovaquie. On peut vraiment et avec fierté constater que par rapport à la petite superficie de la Slovaquie, le nombre de sources d'eau minérale est comparable à celui de la France. On dit que la Slovaquie est le Koweït quant aux eaux minérales. On estime qu'il y en a en Slovaquie près de 2000 sources d'eau minérale. Plusieurs dizaines d'entre elles sont d'une qualité vraiment remarquable. Toutes nos eaux minérales ont des effets diététiques. De nombreuses sources thermales, des villes d'eau, des eaux minérales ayant des effets curatifs, les Slovaques ne se rendent souvent pas compte des trésors que ce petit pays leur offre. Il y a trop peu de pays qui peuvent se vanter de posséder un si grand nombre de sources d'eau de table et d'eau minérale curative telle la Slovaquie. On dit même que le territoire de la Slovaquie s'étend sur une nappe de sources d'eau minérale. Ces sources représentent la grande richesse naturelle de notre pays. Il n'y a pas de région qui soit dépourvue de sources d'eau minérale. La région du nord de Spiš en Slovaquie de l'Est peut également être explorée grâce à la route des sources minérales. Créée il y a près de 5 ans par des passionnés locaux dans le cadre du programme de coopération slovaco-suisse. Martin Chalata du club des touristes slovaques a balisé le parcours en forme de fer à cheval d'environ

0: Touristická trasa.
1: Fait intéressant, le tronçon le plus long entre Litmanova et Červený Kláštor fait 28 km de long et traverse la crête. Au contraire, la route la plus courte fait 2,5 km de long. En même temps, il est possible de se rendre à chaque source en voiture. La célèbre impératrice Sissi a fait importer de l'eau de la source Sulinka. 800 000 bouteilles par an ont été exportées dans le monde entier. Il est également intéressant de noter que la source Veronika de la station thermale Ljubovna contient la plus forte teneur en magnésium de Slovaquie. La source de Lacková contribue à la perte d'appétit et aux problèmes rénaux. Par exemple, l'eau de Hniezdné a été utilisée dès le 19e siècle pour les bains servant au traitement des maladies rhumatismales.
2: La route a été balisée pendant près de 10 mois sur plusieurs sentiers déjà existants, mais de nouvelles pistes ont été ajoutées. L'idée du projet n'était pas seulement d'attirer l'attention sur les sources minérales disponibles, mais également d'attirer l'attention des visiteurs sur les coutumes et les traditions des villages et des villes qui s'y trouvent. Les réactions concernant cette route sont positives. Ce sont principalement des touristes slovaques et polonais qui apprécient particulièrement la nature et le tourisme dans un environnement préservé. La route des sources minérales a certainement aidé toute la région. Elle est devenue une nouvelle attraction intéressante qui complète l'offre touristique.
0: Celá trasa cesty minerálnych prameňov.
1: Chaque touriste trouvera ici la source qui l'aidera à résoudre ses problèmes de santé. Par exemple, l'eau qui convient aux athlètes, la source qui a un effet cicatrisant sur la peau, à Litmanova. On dit même que c'est une source pour purifier le côté mental. Une attraction intéressante sur la route est la soi-disant thérapie Kneipp, où l'on marche dans des bassins, qui peut être testé aux sources de Vyšné Ružbachy et à Červený Kláštor.
2: L'eau qui jaillissait dans la ville thermale près de Sobrance était réputée pour ses effets curatifs non seulement en Slovaquie. Déjà pendant la monarchie austro-hongroise, elle était mise en bouteille et distribuée dans toute la monarchie. La première mention écrite de cette eau date de 1336. Aujourd'hui, Marika Kasičová, organisatrice de nombreuses manifestations dans cette ville d'eau, d'antan, d'ajouter.
3: Sobranické kúpele vlastne tradujú svoj vznik.
4: Aujourd'hui, les gens y viennent non seulement des environs, mais aussi de plus loin. Ils prennent de l'eau dans des bouteilles et des bidons. Ils l'utilisent par exemple pour frotter les parties du corps dans les bains, mais aussi pour boire. La température de la source principale est de 16 à 18 degrés Celsius toute l'année. Une autre source aide les yeux. Les gens se frottent les yeux avec cette eau, puis accrochent les draps sur les arbustes environnants pour abandonner leur maladie à Sobrance. L'eau salée et sulfureuse de l'ancienne station thermale que l'on sent déjà à l'entrée des installations est utilisée à diverses fins, par exemple pour les maladies de la peau, des problèmes digestifs, mais aussi pour l'appareil locomoteur.
2: La station thermale de Sobrance a connu son plus grand essor lors de la Première République tchécoslovaque. Des journalistes de l'époque l'ont comparé à Karlovy Vary, la célèbre station thermale tchèque.
3: Je zaujímavosťou takou, že ľudia si vlastne vodou z očného pramenia potierajú oči.
4: La station thermale pouvait accueillir 1200 visiteurs durant la saison. Ils venaient principalement des personnes de Pologne, de Moldavie ou de Russie. Il est intéressant de noter que Ludovít Rušaj, médecin local réputé, avait observé des phénomènes météorologiques inhabituels. Par exemple, une différence de température entre la ville de Sobrance elle-même et la station balnéaire, malgré la faible distance qui les sépare.
2: La station thermale est maintenant délabrée. Elle revit en particulier en été, lorsque divers événements y sont organisés. Et c'est tout pour aujourd'hui. Chers amis auditeurs, merci pour votre attention et pour votre fidélité et à demain.

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1: Chers auditeurs, nous vous proposons maintenant de suivre sur les ondes de Radio Slovaquie Internationale la reprise de l'une de nos émissions. Bonne écoute.
2: Bonjour amis auditeurs, dobrý večer à vous tous, chers amis francophones, fidèles aux émissions que chaque jour vous propose la rédaction française de Radio Slovaquie Internationale. Kristina Hanáková est au micro, Peter Markovský à la régie, František Strempek a déjà effectué le choix musical qui constitue la partie dominante les samedis. Nous tous ferons de notre mieux, comme toujours, pour que votre première soirée de ce week-end soit agréable. Comme nous venons de le souligner, vous savez tous très bien que l'émission du samedi a une forte connotation musicale, ses pages retraçant en particulier l'histoire de la musique pop et rock slovaque. Ce soir, nous vous présenterons le chanteur d'opéra Pavol Bršlík. Nous aborderons ensuite le thème du tour national des Olympiades de la langue française qui se sont déroulées

0: récemment. Quant à l'introduction, c'est tout. Passons donc au menu. Une agréable écoute ou réécoute à notre compagnie.
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0: En mars dernier, le chanteur d'opéra slovaque reconnu Pavol Bršlík a fêté son 45e anniversaire. Il est né à Kysucké Nové Mesto, ville située au nord de la Slovaquie. Le ténor Pavol Bršlík est l'un des représentants les plus remarquables de la jeune génération de chanteurs sur la scène lyrique internationale. Comment Pavol Bršlík a-t-il commencé à chanter à l'opéra?
2: Ono to bola náhoda, že som sa rozhodol, že chcem spievať opéru, pretože...
0: C'était tout par hasard. Quand j'ai fréquenté l'école primaire, j'allais souvent à la bibliothèque. Un jour, par inadvertance, à la place d'un disque Microsion de Michael Jackson, j'ai emprunté un opéra de Dvořák interprété par Peter Dvorsky. J'ai été impressionné par le solo de ce ténor. C'était mon premier contact avec l'opéra. J'ai écouté ce disque tous les jours. Je n'aurais jamais pensé devenir chanteur d'opéra.

Vous venez d'écouter l'air de Ferrando en Ora Amorosa. Il a été chanté par le chanteur d'opéra slovaque Pavel Bršlík. L'air est tiré de l'opéra Così fan tutte, composé par Wolfgang Amadeus Mozart. Le chanteur d'opéra slovaque a commencé sa carrière professionnelle à l'étranger en Allemagne, à l'opéra de Berlin. Pour conclure notre rubrique consacrée au carrefour de la musique slovaque, à la fin du chapitre musical d'aujourd'hui, Pavel Bršlík chantera à votre intention l'air du concert Bella Nice che d'amore. Cet air est tiré du cycle intitulé « Six airs de chambre » dont l'auteur est le compositeur Vincenzo Bellini.

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1: Les Olympiades en langue française sont un concours disciplinaire destiné aux élèves de l'enseignement primaire et secondaire. Il est divisé en 8 catégories et organisé en 3 tours scolaires, régionales et nationales. Chaque année, les Olympiades en langue française sont annoncées par le ministère de l'Éducation, de la Science et de la Recherche de la République slovaque. Sur le plan professionnel, le concours est garanti par la Commission nationale d'experts des Olympiades en langue française en coopération avec l'Association slovaque des enseignants et aussi en coopération avec l'Association slovaque des professeurs de français. C'est grâce à cette dernière et plus particulièrement sa présidente Jana Birova que nous avons pu participer la semaine dernière au tour national de la 33e édition des Olympiades en langue française. L'épreuve nationale de l'édition de cette année s'est déroulée à la faculté de pédagogie auprès de l'Université Comenius à Bratislava, sous l'égide du doyen de la faculté, la professeure Madame Žilková, et du directeur régional de l'Agence universitaire de la francophonie, le professeur Mohamed Ketata. Avant de céder le micro au directeur régional de l'Agence universitaire de la francophonie, donnons la parole à la présidente de l'Association slovaque des professeurs de français, Madame Jana Birova.
2: Bonjour, nous avons le plaisir d'organiser le 33e tour des Olympiades en langue française. Nous avons également la joie d'accueillir 47 étudiants et élèves des lycées, des collèges et des écoles primaires. Ce sont les meilleurs élèves en langue française.
1: Dans le cadre de cette 33e édition, avez-vous enregistré un intérêt au moins le même que ceux des années précédentes?
2: On voit une petite croissance par rapport au nombre des élèves et c'est suite à ce qui se passe en Russie, je crois. Donc le russe diminue un petit peu, mais pas trop. On espère que ça va s'améliorer encore plus.
1: Enregistrez-vous une amélioration du niveau de la langue française chez ces participants?
2: Donc on doit attendre les résultats. Donc d'après les points, on va voir s'il y a une augmentation du niveau. Mais normalement, oui, parce que nos élèves, ils utilisent maintenant de plus en plus les moyens technologiques pour apprendre la langue française. Ce n'est pas seulement maintenant qu'ils vont en France et ils perfectionnent là-bas leur niveau de français, mais c'est grâce aux technologies, la télévision, Internet, Facebook, YouTube, etc.
1: En quoi consiste donc cette Olympiade en langue française? Je suppose qu'il s'agit d'un examen écrit et d'un examen oral?
2: On examine, on évalue après les 4 compétences. Dans le cadre européen de référence, il y a déjà 9 compétences qui sont décrites, mais on est resté sur cette base-là. Donc 4 compétences dont les oraux sont les plus importants.
1: C'est non seulement votre association qui a organisé ces Olympiades, ce sont aussi d'autres partenaires qui vous ont encouragé et aidé, n'est-ce pas?
2: Pour la forme des Olympiades, c'est l'Institut national de la jeunesse et de la pédagogie qui s'occupe de toutes les formalités. En ce qui concerne le contenu, c'est le jury national qui est élu par l'Association slovaque des professeurs de français. Donc il y a tout un nombre de gens qui ont participé à faire ce contenu des Olympiades. Donc il y a le concepteur des tests, monsieur. Donc je remercie monsieur Christophe Calan, puis monsieur Julien Delvaux, monsieur Fabien Gibault, madame Laetitia Aubert. Oui, c'est pour les tests. Puis au niveau des examinateurs, je remercie le jury national qui était composé récemment. Il s'agit de 18 personnes qui viennent de plusieurs écoles et qui examinent dans les catégories. Pour ces formalités, je reviens là-dessus, c'est Mme Janka Krajčevičeva qui est secrétaire générale et qui nous aide avec la forme.
1: Il arrive de temps en temps que les organisateurs préparent aussi pour les participants un programme d'accompagnement. Avez-vous préparé aussi pour vos participants, pour les meilleurs élèves et étudiants de la langue française en Slovaquie, quelque chose?
2: Chaque année, on prépare une visite guidée qui se passe en fait le soir ou la veille de l'événement. Et donc cette année aussi, ils ont eu la chance de visiter Bratislava avec une guide qui parlait français. Donc on a envoyé aussi nos hôtes à participer. Cette année, nous sommes honorés de pouvoir accueillir deux grands hommes de la francophonie au niveau mondial. Le premier, c'est Monsieur professeur Mohamed Ketata, qui est directeur de l'Agence universitaire de la francophonie pour l'Europe orientale et centrale. Et l'autre monsieur, c'est Monsieur Emmanuel Samson, qui est directeur du Centre régional francophone pour l'Europe centrale et orientale, qui organise aussi le tour international des Olympiades en langue française.
1: C'est sous le patronage de Monsieur Mohamed Ketata que cet événement s'est donc passé. Cédons lui donc la parole pour qu'il nous dise quelques mots, non seulement sur des Olympiades en langue française, mais aussi sur la coopération avec les universités slovaques. Est-ce pour la première fois qu'il assiste à un tel concours linguistique organisé en Slovaquie?
3: Ce concours, oui, pour la première fois, mais ce n'est pas la première fois, bien sûr, en Slovaquie. En fait, aujourd'hui, nous avons, bien sûr, ce concours international qui est les Olympiades de la langue française, où nous avons 47 jeunes lauréats qui sont là justement pour défendre leur place et peut-être de les voir encore et encore rayonner à travers le monde. L'Agence universitaire de la francophonie est encore là pour accompagner cette marche justement vers l'excellence scientifique et de la francophonie. La francophonie slovaque, elle est bien rayonnante au-delà de nos murs.
1: Aujourd'hui, vous avez eu déjà l'occasion de rencontrer les étudiants slovaques?
3: Ah, j'ai eu l'occasion, en fait, de les rencontrer ces dernières années et que je les rencontrerai particulièrement ce matin. J'espère, dans quelques minutes, nous allons assister, en fait, aux résultats des Olympiades et vous allez être très agréablement surprise de la qualité des candidatures que nous avons. Nous avons des étudiants qui ont un excellent niveau de français, je dirais vraiment des C, ce qu'on appelle dans le langage ABC. Ils sont vraiment de très très bon niveau. Je peux vous assurer que dans la région, nos étudiants slovaques ont entièrement leur place et la Slovaquie en général se place, je dirais, dans les 5-10 premiers pays de notre région de la francophonie en Europe centrale et orientale.
1: Vous coopérez donc avec les universités slovaques, je suppose avec leur section francophone, n'est-ce pas?
3: Nous collaborons particulièrement avec les universités francophones qui sont membres de ce réseau international, comme l'Université de Bratislava, comme également l'Université d'économie, mais également l'Université de Banská Bystrica, l'Université Matej Bell.
1: En quoi consiste donc votre coopération avec ces universités slovaques?
3: Ce réseau international représenté par cette organisation qui est l'Agence universitaire de la francophonie est au service de nos universités membres pour les accompagner particulièrement dans tout ce qui est formation, dans tout ce qui est recherche, dans tout ce qui est internationalisation de nos universités, mais également tout ce que nous faisons, c'est pour l'employabilité de nos jeunes diplômés et pour terminer, surtout, ce que nous appelons en fait dans notre jargon la diplomatie scientifique, c'est sensibiliser les États et les gouvernements à une meilleure francophonie scientifique sur le terrain.
1: Vous rencontrez donc les étudiants slovaques. Pourriez-vous les peut-être comparer aux autres étudiants des autres pays de l'Europe centrale? Sont-ils les mêmes ou différents?
3: Ce qui est certain, c'est que les étudiants partout, je dirais, dans le monde francophone, c'est notre cible et c'est notre raison d'être. C'est comment leur assurer un meilleur avenir, mais pourquoi pas avec un plus justement de la francophonie. Les étudiants slovaques, je vous rassure qu'ils ont de très très bons niveaux et justement vous allez le découvrir ce matin à travers ce concours international qu'ils ont un très bon niveau. Ils se situent, je dirais, largement dans la moyenne internationale de nos étudiants et que rien que les résultats de ce matin vont certainement vous étonner.
1: Est-ce que vous pourriez dire un petit mot aux jeunes Slovaques qui peut-être encore ne sont pas résolus s'ils voudraient étudier comme langue étrangère le français ou l'allemand ou l'espagnol, ne manquent Pourquoi choisir le français?
3: Tout d'abord, je dirais en fait à tous les jeunes de parler le maximum de langues. Aujourd'hui, c'est un atout extraordinaire et considérable. Au-delà de la langue maternelle et l'anglais, je les encouragerai vivement à parler le français parce qu'aujourd'hui, c'est une langue qui est à travers le monde parfaitement bien utilisée. Aujourd'hui, c'est une langue de la diplomatie. Aujourd'hui, c'est une langue des sciences, de la diplomatie également. La langue française est un atout pour nos étudiants, justement, je dirais pour avoir la plus large mobilité. Et rien que notre programme, le programme Erasmus s'adresse à tous les étudiants. Mais vous verrez que l'Agence universitaire de la francophonie est en train de mettre un PIMEF, c'est l'équivalent d'un Erasmus francophone qui va permettre à tous ces jeunes-là d'avoir une mobilité pendant leur cursus universitaire à travers le monde francophone.
1: Beaucoup de gens pensent que le français est une langue très très difficile. Est-il vrai?
3: Comme toutes les langues, je ne dirais pas que c'est une langue difficile, mais c'est une langue qui nécessite en fait une certaine perfection, si je peux dire, à travers, je ne dirais pas à travers la langue parlée, mais à travers l'écriture. C'est une langue vraiment qui est attachante et qui a besoin justement d'être bien accompagnée. Et les jeunes, je pense, à cet âge-là, sont vraiment très capables de l'appréhender, de l'apprendre et de la faire véhiculer. Et je dirais après, surtout, de pouvoir la multiplier à travers les générations futures. Donc, je suis vraiment confiant pour l'avenir.
1: L'autre grand personnage du monde francophone ayant participé à la 33e édition des Olympiades de la langue française à Bratislava a été M. Emmanuel Samson, qui travaille pour l'Organisation internationale de la francophonie. Il est responsable du CREFECO, Centre régional francophone pour l'Europe centrale et orientale, basé à Sofia en Bulgarie, où l'on travaille auprès des différents États membres de la francophonie dans la région pour le soutien à l'enseignement du et en français.
4: Je suis venu à l'invitation de l'Association des professeurs de français et de l'agence qui organise les Olympiades nationales de Slovaquie en langue française, et je suis là en particulier pour participer au jury. Et je suis très content.
1: Vous venez d'écouter quelques participants des Olympiades. Alors, comment les trouvez-vous?
4: Bah écoutez, je suis très impressionné. Je sors là juste du jury avec la catégorie la plus élevée, c'est-à-dire les jeunes lycéens qui sont en dernière année du lycée, de l'enseignement secondaire. Et j'ai été extrêmement impressionné par la qualité de leur français, enfin la façon dont ils le parlent. C'est vraiment excellent, je suis vraiment très impressionné. Et mais pas seulement par leur niveau de langue, mais aussi par leur qualité, disons, de leur discours. Voilà, ce sont non seulement des jeunes qui parlent excellemment bien français, mais aussi ce sont des gens qui réfléchissent très bien.
1: Ça veut dire qu'ils sont différents par rapport à leurs camarades des autres pays de l'Europe?
4: Disons que il y a une particularité, je dirais, régionale dans l'Europe centrale orientale, c'est l'excellence dans l'enseignement du français. Il y a peu de pays, je parle des pays où le français n'est pas langue officielle ou langue d'enseignement, où on retrouve cette excellence dans l'enseignement du français. Donc, et ça, cette excellence, on peut la retrouver effectivement en Slovaquie. Je suis content de voir que c'est le cas aussi, mais aussi voilà, dans les pays avec lesquels on travaille, en Roumanie, en Bulgarie, je penserai aussi à ça. Et donc, je suis très content de voir que cette excellence se maintient. Et c'est notre aussi, c'est aussi pour ça qu'on est là, c'est aussi la base de notre travail à l'OIF, c'est de maintenir cette qualité dans l'enseignement du français.
1: Peut-être c'est dans la nature des pays de l'Europe centrale et orientale, peut-être d'être doué à la langue française, n'est-ce pas? Peut-être ils ont quelque chose dans l'oreille, je ne sais pas.
4: Peut-être, oui, je pense qu'il y a une tradition, déjà, il y a une tradition francophone, une tradition, encore une fois, et une exigence. Je pense que tout le monde, on est tous... Bon, il y a peut-être des locuteurs qui ont plus de facilité avec une langue étrangère, mais on peut tous arriver à l'excellence. Après, c'est une question de volonté publique, hein, des États, de promouvoir la langue française. Et moi, je suis très agréablement pas surpris, mais je constate qu'ici, voilà, il y a des moyens qui sont mis en place pour organiser ces Olympiades, par exemple. Et donc, il y a une volonté d'exigence d'arriver, d'avoir des élèves qui parlent très bien français. Et puis, ça, c'est aussi le travail des professeurs. Ça, je pense que c'est aussi le fait que les professeurs ne se contentent pas juste d'enseigner une matière, mais le font avec passion, transmettent aussi la passion qu'ils ont pour cette langue française. Et ça se voit, donc ça marche, et donc on voit les résultats. résultats. Quand on entend ces jeunes lycéens qui parlent extrêmement bien français, c'est pas juste parce qu'ils sont bons à l'école, c'est parce qu'ils ont une relation particulière avec cette langue.
1: Parmi les nombreux participants de l'Olympiade, nous avons rencontré un garçon avec sa maman, tout impatient des résultats. Les deux ont bien voulu s'exprimer en français à votre intention.
5: Bonjour, moi je suis Boris et j'ai 10 ans.
1: Tu participes dans le cadre de quelle catégorie?
5: Catégorie en A.
1: Ça veut dire quoi?
5: Donc ça veut dire que je suis dans la 5e classe. Et j'apprends le français.
1: Tu parles très bien français ou tu l'as appris?
5: Merci, ma maman m'a appris français.
1: Ta maman est francophone, donc on va lui céder notre micro, pourquoi pas? Bonjour.
6: Oui, bonjour. Bonjour. Donc, tu restes ici. Oui, on essaie de parler français un peu à la maison. Je suis professeure de français. On discute en français à la maison. Donc voilà, c'est comme ça qu'il apprend.
1: Chapeau bas, que malgré le fait que le français n'est pas votre langue maternelle, vous avez décidé de parler à votre enfant en français. Chapeau bas.
6: Merci beaucoup. En fait, on est une famille bilingue, je dirais, ou trilingue, parce que Boris, il est à moitié américain, donc il a la nationalité américaine, donc il parle anglais et il apprend le russe. Donc oui, il parle plusieurs langues et je pense qu'il aime bien le français, non? Mm-hmm. Qu'est-ce que tu penses? De temps en temps.
5: Oui, j'aime bien parler le français et j'aime bien aussi aller aux compétitions comme ça. C'est très amusant.
1: Il n'est pas difficile pour toi de parler avec ta maman français? Je pense qu'en slovaque, ce serait plus simple, non?
5: Oui, parfois, mais juste je dois m'adapter.
1: Il n'a pas le choix. Alors, je te croise les doigts pour le concours d'aujourd'hui.
5: Merci beaucoup.
6: Merci.

0: que l'événement était organisé par le ministère de l'Éducation, de la Recherche, du Développement et de la Jeunesse de la République slovaque, l'Institut national de l'éducation et de la jeunesse et enfin par la Commission professionnelle nationale des Olympiades de la langue française. Ainsi, nous voudrions remercier la présidente de l'Association slovaque des professeurs de français et plus particulièrement sa présidente Jana Birova pour son encouragement et l'âme qu'elle donne chaque année dans l'organisation de cet événement. Pour conclure, nous voudrions également féliciter les lauréats et dire un grand merci aux organisateurs de soutenir les jeunes gens talentueux. C'est tout, chers amis auditeurs. Merci de votre écoute et à la prochaine sur nos ondes. Ahoy!
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1: 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Bonne écoute.
2: Bonjour amis auditeurs, dobrý večer à vous tous, chers amis francophones, fidèles aux émissions que chaque jour vous propose la rédaction française de Radio Slovaquie Internationale. Kristina Hanáková est au micro, Peter Markovský à la régie, František Strempek a déjà effectué le choix musical qui constitue la partie dominante les samedis. Nous tous ferons de notre mieux, comme toujours, pour que votre première soirée de ce week-end soit agréable. Comme nous venons de le souligner, vous savez tous très bien que l'émission du samedi a une forte connotation musicale, ses pages retraçant en particulier l'histoire de la musique pop et rock slovaque. Ce soir, nous vous présenterons le chanteur d'opéra Pavol Bršlík. Nous aborderons ensuite le thème du tour national des Olympiades de la langue française qui se sont déroulées tout récemment. Quant à l'introduction, c'est tout. Passons donc au menu. Une agréable écoute ou réécoute à notre compagnie.
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2: En mars dernier, le chanteur d'opéra slovaque reconnu Pavol Bršlík a fêté son 45e anniversaire. Il est né à Kisucké Nové Mesto, ville située au nord de la Slovaquie. Le ténor Pavol Bršlík est l'un des représentants les plus remarquables de la jeune génération de chanteurs sur la scène lyrique internationale. Comment Pavol Bršlík a-t-il commencé à chanter à l'opéra?
3: Ono to bola náhoda, že som sa rozhodol, že chcem spievať operu, pretože...
2: C'était tout par hasard. Quand j'ai fréquenté l'école primaire, j'allais souvent à la bibliothèque. Un jour, par inadvertance, à la place d'un disque Microsion de Michael Jackson, j'ai emprunté un opéra de Dvořák interprété par Peter Dvorsky. J'ai été impressionné par le solo de ce ténor. C'était mon premier contact avec l'opéra. J'ai écouté ce disque tous les jours. Je n'aurais jamais pensé devenir chanteur d'opéra.

Vous venez d'écouter l'air de Fernando en Ora Amorosa. Il a été chanté par le chanteur d'opéra slovaque Pavel Bršlík. L'air est tiré de l'opéra Così fan tutte, composé par Wolfgang Amadeus Mozart. Le chanteur d'opéra slovaque a commencé sa carrière professionnelle à l'étranger en Allemagne, à l'opéra de Berlin. Pour conclure notre rubrique consacrée au carrefour de la musique slovaque, à la fin du chapitre musical d'aujourd'hui, Pavel Bršlík chantera à votre intention l'air du concert Bella Nice che d'amore. Cet air est tiré du cycle intitulé « Six airs de chambre » dont l'auteur est le compositeur Vincenzo Bellini.

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1: Les Olympiades en langue française sont un concours disciplinaire destiné aux élèves de l'enseignement primaire et secondaire. Il est divisé en 8 catégories et organisé en 3 tours scolaires, régionales et nationales. Chaque année, les Olympiades en langue française sont annoncées par le ministère de l'Éducation, de la Science et de la Recherche de la République slovaque. Sur le plan professionnel, le concours est garanti par la Commission nationale d'experts des Olympiades en langue française en coopération avec l'Association slovaque des enseignants et aussi en coopération avec l'Association slovaque des professeurs de français. C'est grâce à cette dernière et plus particulièrement sa présidente Yana Birova que nous avons pu participer la semaine dernière au tour national de la 33e édition des Olympiades en langue française. L'épreuve nationale de l'édition de cette année s'est déroulée à la faculté de pédagogie auprès de l'Université Comenius à Bratislava, sous l'égide du doyen de la faculté, la professeure Madame Žilková, et du directeur régional de l'Agence universitaire de la francophonie, le professeur Mohamed Ketata. Avant de céder le micro au directeur régional de l'Agence universitaire de la francophonie, donnons la parole à la présidente de l'Association slovaque des professeurs de français, Madame Yana Birova.
2: Bonjour, nous avons le plaisir d'organiser le 33e tour des Olympiades en langue française. Nous avons également la joie d'accueillir 47 étudiants et élèves des lycées, des collèges et des écoles primaires. Ce sont les meilleurs élèves en langue française.
1: Dans le cadre de cette 33e édition, avez-vous enregistré un intérêt au moins le même que ceux des années précédentes?
2: Oui, on voit une petite croissance par rapport au nombre des élèves et c'est suite à ce qui se passe en Russie, je crois. Donc le russe diminue un petit peu, mais pas trop. On espère que ça va s'améliorer encore plus.
1: Enregistrez-vous une amélioration du niveau de la langue française chez ces participants?
2: Donc on doit attendre les résultats. Donc d'après les points, on va voir s'il y a une augmentation du niveau. Mais normalement, oui, parce que nos élèves, ils utilisent maintenant de plus en plus les moyens technologiques pour apprendre la langue française. Ce n'est pas seulement maintenant qu'ils vont en France et ils perfectionnent là-bas leur niveau de français, mais c'est grâce aux technologies, la télévision, Internet, Facebook, YouTube, etc.
1: En quoi consiste donc cette Olympiade en langue française? Je suppose qu'il s'agit d'un examen écrit et d'un examen oral?
2: On examine, on évalue après les 4 compétences. Dans le cadre européen de référence, il y a déjà 9 compétences qui sont décrites, mais on est resté sur cette base-là. Donc 4 compétences dont les oraux sont les plus importants.
1: C'est non seulement votre association qui a organisé ces Olympiades, ce sont aussi d'autres partenaires qui vous ont encouragé et aidé, n'est-ce pas?
2: Pour la forme des Olympiades, c'est l'Institut national de la jeunesse et de la pédagogie qui s'occupe de toutes les formalités. En ce qui concerne le contenu, c'est le jury national qui est élu par l'Association slovaque des professeurs de français. Donc il y a tout un nombre de gens qui ont participé à faire ce contenu des Olympiades. Donc il y a le concepteur des tests, monsieur, donc je remercie monsieur Christophe Calan, puis monsieur Julien Delvaux, monsieur Fabien Gibault, madame Laetitia Aubert. Oui, c'est pour les tests. Puis au niveau des examinateurs, je remercie le jury national qui était composé récemment. Il s'agit de 18 personnes qui viennent de plusieurs écoles et qui examinent dans les catégories. Pour ces formalités, je reviens là-dessus, c'est madame Janka Krajčevičová qui est secrétaire générale et qui nous aide avec la forme.
1: Il arrive de temps en temps que les organisateurs préparent aussi pour les participants un programme d'accompagnement. Avez-vous préparé aussi pour vos participants, pour les meilleurs élèves et étudiants de la langue française en Slovaquie, quelque chose ?
2: Chaque année, on prépare une visite guidée qui se passe en fait le soir ou la veille de l'événement. Et donc cette année aussi, ils ont eu la chance de visiter Bratislava avec une guide qui parlait français. Donc on a envoyé aussi nos hôtes à participer. Cette année, nous sommes honorés de pouvoir accueillir deux grands hommes de la francophonie au niveau mondial. Le premier, c'est Monsieur professeur Mohamed Ketata, qui est directeur de l'Agence universitaire de la francophonie pour l'Europe orientale et centrale. Et l'autre monsieur, c'est Monsieur Emmanuel Samson, qui est directeur du Centre régional francophone pour l'Europe centrale et orientale, qui organise aussi le tour international des Olympiades en langue française.
1: C'est sous le patronage de Monsieur Mohamed Ketata que cet événement s'est donc passé. Cédons lui donc la parole pour qu'il nous dise quelques mots, non seulement sur des Olympiades en langue française, mais aussi sur la coopération avec les universités slovaques. Est-ce pour la première fois qu'il assiste à un tel concours linguistique organisé en Slovaquie?
3: Ce concours, oui, pour la première fois, mais ce n'est pas la première fois, bien sûr, en Slovaquie. En fait, aujourd'hui, nous avons, bien sûr, ce concours international qui est les Olympiades de la langue française, où nous avons 47 jeunes lauréats qui sont là justement pour défendre leur place et peut-être de les voir encore et encore rayonner à travers le monde. L'Agence universitaire de la francophonie est encore là pour accompagner cette marche justement vers l'excellence scientifique et de la francophonie. La francophonie slovaque, elle est bien rayonnante au-delà de nos murs.
1: Aujourd'hui, vous avez eu déjà l'occasion de rencontrer les étudiants slovaques?
3: Ah, j'ai eu l'occasion, en fait, de les rencontrer ces dernières années et que je les rencontrerai particulièrement ce matin. J'espère, dans quelques minutes, nous allons assister, en fait, aux résultats des Olympiades et vous allez être très agréablement surprise de la qualité des candidatures que nous avons. Nous avons des étudiants qui ont un excellent niveau de français, je dirais vraiment des C, ce qu'on appelle dans le langage ABC. Ils sont vraiment de très, très bon niveau. Je peux vous assurer que dans la région, nos étudiants slovaques entièrement de leur place et la Slovaquie en général se place, je dirais, dans les 5-10 premiers pays de notre région de la francophonie en Europe centrale et orientale.
1: Vous coopérez donc avec les universités slovaques, je suppose avec leur section francophone, n'est-ce pas?
3: Nous collaborons particulièrement avec les universités francophones qui sont membres de ce réseau international, comme l'Université de Bratislava, comme également l'Université d'économie, mais également l'Université de Banská Bystrica, l'Université Matej Bel.
1: En quoi consiste donc votre coopération avec ces universités slovaques?
3: Ce réseau international représenté par cette organisation qui est l'Agence universitaire de la francophonie est au service de nos universités membres pour les accompagner particulièrement dans tout ce qui est formation, dans tout ce qui est recherche, dans tout ce qui est internationalisation de nos universités, mais également tout ce que nous faisons, c'est pour l'employabilité de nos jeunes diplômés et pour terminer, surtout, ce que nous appelons en fait dans notre jargon la diplomatie scientifique, c'est sensibiliser les États et les gouvernements à une meilleure francophonie scientifique sur le terrain.
1: Vous rencontrez donc les étudiants slovaques. Pourriez-vous les peut-être comparer aux autres étudiants des autres pays de l'Europe centrale? Sont-ils les mêmes ou différents?
3: Ce qui est certain, c'est que les étudiants partout, je dirais, dans le monde francophone, c'est notre cible et c'est notre raison d'être. C'est comment leur assurer un meilleur avenir, mais pourquoi pas avec un plus justement de la francophonie. Les étudiants slovaques, je vous rassure qu'ils ont de très très bons niveaux et justement vous allez le découvrir ce matin à travers ce concours international qu'ils ont un très bon niveau. Ils se situent, je dirais, largement dans la moyenne internationale de nos étudiants et que rien que les résultats de ce matin vont certainement vous étonner.
1: Est-ce que vous pourriez dire un petit mot aux jeunes Slovaques qui peut-être encore ne sont pas résolus s'ils voudraient étudier comme langue étrangère le français ou l'allemand ou l'espagnol, demandent pourquoi choisir le français?
3: Tout d'abord, je dirais en fait à tous les jeunes de parler le maximum de langues. Aujourd'hui, c'est un atout extraordinaire et considérable. Au-delà de la langue maternelle et l'anglais, je les encouragerai vivement à parler le français parce qu'aujourd'hui, c'est une langue qui est à travers le monde parfaitement bien utilisée. Aujourd'hui, c'est une langue de la diplomatie. Aujourd'hui, c'est une langue des sciences, de la diplomatie également. La langue française est un atout pour nos étudiants, justement, je dirais pour avoir la plus large mobilité. Et rien que notre programme, le programme Erasmus s'adresse à tous les étudiants. Mais vous verrez que l'Agence universitaire de la francophonie est en train de mettre un PIMEF, c'est l'équivalent d'un Erasmus francophone qui va permettre à tous ces jeunes-là d'avoir une mobilité pendant leur cursus universitaire à travers le monde francophone.
1: Beaucoup de gens pensent que le français est une langue très très difficile. Est-il vrai?
3: Comme toutes les langues, je ne dirais pas que c'est une langue difficile, mais c'est une langue qui nécessite en fait une certaine perfection, si je peux dire, à travers, je ne dirais pas à travers la langue parlée, mais à travers l'écriture. C'est une langue vraiment qui est attachante et qui a besoin justement d'être bien accompagnée. Et les jeunes, je pense, à cet âge-là, sont vraiment très capables de l'appréhender, de l'apprendre et de la faire véhiculer. Et je dirais après, surtout, de pouvoir la multiplier à travers les générations futures. Donc je suis vraiment confiant pour l'avenir.
1: L'autre grand personnage du monde francophone ayant participé à la 33e édition des Olympiades de la langue française à Bratislava a été M. Emmanuel Samson, qui travaille pour l'Organisation internationale de la francophonie. Il est responsable du CREFECO, Centre régional francophone pour l'Europe centrale et orientale, basé à Sofia en Bulgarie, où l'on travaille auprès des différents États membres de la francophonie dans la région pour le soutien à l'enseignement du et en français.
4: Je suis venu à l'invitation de l'Association des professeurs de français et de l'agence qui organise les Olympiades nationales de Slovaquie en langue française et je suis là en particulier pour participer au jury et je suis très content.
1: Vous venez d'écouter quelques participants des Olympiades, alors comment les trouvez-vous?
4: Bah écoutez, je suis très impressionné, hein. Je sors là juste du jury avec la catégorie la plus élevée, c'est-à-dire les jeunes lycéens qui sont en dernière année du lycée, de l'enseignement secondaire, et j'ai été extrêmement impressionné par la qualité de leur français, enfin la façon dont ils le parle, c'est vraiment excellent, je suis vraiment très impressionné, et mais pas seulement par leur niveau de langue, mais aussi par leur qualité, disons, de leur discours, voilà, ce sont non seulement des jeunes qui parlent excellemment bien français, mais aussi ce sont des gens qui réfléchissent très bien.
1: Ça veut dire qu'ils sont différents par rapport à leurs camarades des autres pays de l'Europe?
4: Disons que il y a une particularité, je dirais, régionale dans l'Europe centrale orientale, c'est l'excellence dans l'enseignement du français. Il y a peu de pays, je parle des pays où le français n'est pas langue officielle ou langue d'enseignement, où on retrouve cette excellence dans l'enseignement du français. Donc, et ça, cette excellence, on peut la retrouver effectivement en Slovaquie. Je suis content de voir que c'est le cas aussi, mais aussi voilà, dans les pays avec lesquels on travaille, en Roumanie, en Bulgarie, je penserai aussi à ça. Et donc, je suis très content de voir que cette excellence se maintient. Et c'est notre aussi, c'est aussi pour ça qu'on est là, c'est aussi la base de notre travail à l'OIF, c'est de maintenir cette qualité dans l'enseignement du français.
1: Peut-être c'est dans la nature des pays de l'Europe centrale et orientale, peut-être d'être doué à la langue française, n'est-ce pas? Peut-être ils ont quelque chose dans l'oreille, je ne sais pas.
4: Peut-être, oui, je pense qu'il y a une tradition, déjà, il y a une tradition francophone, une tradition, encore une fois, et une exigence. Je pense que tout le monde, on est tous... Bon, il y a peut-être des locuteurs qui ont plus de facilité avec une langue étrangère, mais on peut tous arriver à l'excellence. Après, c'est une question de volonté publique, hein, des États, de promouvoir la langue française. Et moi, je suis très agréablement, pas surpris, mais je constate qu'ici, voilà, il y a des moyens qui sont mis en place pour organiser ces Olympiades, par exemple. Et donc, il y a une volonté d'exigence d'arriver, d'avoir des élèves qui parlent très bien français. Et puis, ça, c'est aussi le travail des professeurs. Ça, je pense que c'est aussi le fait que les professeurs ne se contentent pas juste d'enseigner une matière, mais le font avec passion, transmettent aussi la passion qu'ils ont pour cette langue française. Et ça se voit, donc ça marche, et donc on voit les résultats. Quand on entend ces jeunes lycéens qui parlent extrêmement bien français, c'est pas juste parce qu'ils sont bons à l'école, c'est parce qu'ils ont une relation particulière avec cette langue.
1: Parmi les nombreux participants de l'Olympiade, nous avons rencontré un garçon avec sa maman, tout impatient des résultats. Les deux ont bien voulu s'exprimer en français à votre intention.
5: Bonjour, moi je suis Boris et j'ai 10 ans.
1: Tu participes dans le cadre de quelle catégorie ?
5: Catégorie en A.
1: Ça veut dire quoi ?
5: Donc ça veut dire que je suis dans la 5e classe. Et j'apprends le français.
1: Tu parles très bien français ou tu l'as appris ?
5: Merci, ma maman m'a appris français.
1: Ta maman est francophone, donc on va lui céder notre micro, pourquoi pas ? Bonjour.
6: Oui, bonjour. Bonjour, donc tu restes ici. Oui, on essaie de parler français un peu à la maison. Je suis professeure de français, on discute en français à la maison, donc voilà, c'est comme ça qu'il apprend.
1: Chapeau bas, que malgré le fait que le français n'est pas votre langue maternelle, vous avez décidé de parler à votre enfant en français. Chapeau bas.
6: Merci beaucoup. En fait, on est une famille bilingue, je dirais, ou trilingue, parce que Boris, il est à moitié américain, donc il a la nationalité américaine, donc il parle anglais et il apprend le russe. Donc oui, il parle plusieurs langues et je pense qu'il aime bien le français, non ? Mm-hmm. Qu'est-ce que tu penses ? De temps en temps.
5: Oui, j'aime bien parler le français et j'aime bien aussi aller aux compétitions comme ça. C'est très amusant.
1: Il n'est pas difficile pour toi de parler avec ta maman français ? Je pense qu'en slovaque, ce serait plus simple, non ?
5: Oui, parfois, mais juste je dois m'adapter.
1: Il n'a pas le choix. Alors, je te croise les doigts pour le concours d'aujourd'hui.
5: Merci beaucoup.
6: Merci.

0: L'événement était organisé par le ministère de l'Éducation, de la Recherche, du Développement et de la Jeunesse de la République slovaque, l'Institut national de l'éducation et de la jeunesse et enfin par la Commission professionnelle nationale des Olympiades de la langue française. Ainsi, nous voudrions remercier la présidente de l'Association slovaque des professeurs de français et plus particulièrement sa présidente, Jana Birova, pour son encouragement et l'âme qu'elle donne chaque année dans l'organisation de cet événement. Pour conclure, nous voudrions également féliciter les lauréats et dire un grand merci aux organisateurs de soutenir les jeunes gens talentueux. C'est tout, chers amis auditeurs. Merci de votre écoute et à la prochaine sur nos ondes. Ahoy!
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1: Chers auditeurs, nous vous proposons maintenant de suivre sur les ondes de Radio Slovaquie Internationale la reprise de l'une de nos émissions. Bonne écoute.
2: Bonjour amis auditeurs, dobrý večer à vous tous, chers amis francophones, fidèles aux émissions que chaque jour vous propose la rédaction française de Radio Slovaquie Internationale. Kristina Hanáková est au micro, Peter Markovský à la régie, František Strempek a déjà effectué le choix musical qui constitue la partie dominante les samedis. Nous tous ferons de notre mieux, comme toujours, pour que votre première soirée de ce week-end soit agréable. Comme nous venons de le souligner, vous savez tous très bien que l'émission du samedi a une forte connotation musicale, ses pages retraçant en particulier l'histoire de la musique pop et rock slovaque. Ce soir, nous vous présenterons le chanteur d'opéra Pavol Bršlík. Nous aborderons ensuite le thème du tour national des Olympiades de la langue française qui se sont déroulées tout récemment. Quant à l'introduction, c'est tout. Passons donc au menu. Une agréable écoute ou réécoute à notre compagnie.
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2: En mars dernier, le chanteur d'opéra slovaque reconnu Pavol Bršlík a fêté son 45e anniversaire. Il est né à Kisucké Nové Mesto, ville située au nord de la Slovaquie. Le ténor Pavol Bršlík est l'un des représentants les plus remarquables de la jeune génération de chanteurs sur la scène lyrique internationale. Comment Pavol Bršlík a-t-il commencé à chanter à l'opéra?
3: Ono to bola náhoda, že som sa rozhodol, že chcem spievať operu, pretože...
2: C'était tout par hasard. Quand j'ai fréquenté l'école primaire, j'allais souvent à la bibliothèque. Un jour, par inadvertance, à la place d'un disque Microsion de Michael Jackson, j'ai emprunté un opéra de Dvořák interprété par Peter Dvorsky. J'ai été impressionné par le solo de ce ténor. C'était mon premier contact avec l'opéra. J'ai écouté ce disque tous les jours. Je n'aurais jamais pensé devenir chanteur d'opéra.

Vous venez d'écouter l'air de Fernando Anora Amorosa. Il a été chanté par le chanteur d'opéra slovaque Pavel Bršlík. L'air est tiré de l'opéra Così fan tutte, composé par Wolfgang Amadeus Mozart. Le chanteur d'opéra slovaque a commencé sa carrière professionnelle à l'étranger, en Allemagne, à l'opéra de Berlin. Pour conclure notre rubrique consacrée au carrefour de la musique slovaque, à la fin du chapitre musical d'aujourd'hui, Pavel Bršlík chantera à votre intention l'air du concert Bella Nice che d'amore. Cet air est tiré du cycle intitulé « Six airs de chambre » dont l'auteur est le compositeur Vincenzo Bellini.

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1: Les Olympiades en langue française sont un concours disciplinaire destiné aux élèves de l'enseignement primaire et secondaire. Il est divisé en 8 catégories et organisé en 3 tours scolaires, régionales et nationales. Chaque année, les Olympiades en langue française sont annoncées par le ministère de l'Éducation, de la Science et de la Recherche de la République slovaque. Sur le plan professionnel, le concours est garanti par la Commission nationale d'experts des Olympiades en langue française en coopération avec l'Association slovaque des enseignants et aussi en coopération avec l'Association slovaque des professeurs de français. C'est grâce à cette dernière, et plus particulièrement sa présidente Yana Birova, que nous avons pu participer la semaine dernière au tour national de la 33e édition des Olympiades en langue française. L'épreuve nationale de l'édition de cette année s'est déroulée à la faculté de pédagogie auprès de l'Université Comenius à Bratislava, sous l'égide du doyen de la faculté, la professeure Madame Žilková, et du directeur régional de l'Agence universitaire de la francophonie, le professeur Mohamed Ketata. Avant de céder le micro au directeur régional de l'Agence universitaire de la francophonie, donnons la parole à la présidente de l'Association slovaque des professeurs de français, Madame Yana Birova.
2: Bonjour, nous avons le plaisir d'organiser le 33e tour des Olympiades en langue française. Nous avons également la joie d'accueillir 47 étudiants et élèves des lycées, des collèges et des écoles primaires. Ce sont les meilleurs élèves en langue française.
1: Dans le cadre de cette 33e édition, avez-vous enregistré un intérêt au moins le même que ceux des années précédentes?
2: Oui, on voit une petite croissance par rapport au nombre des élèves et c'est suite à ce qui se passe en Russie, je crois. Donc le russe diminue un petit peu, mais pas trop. On espère que ça va s'améliorer encore plus.
1: Enregistrez-vous une amélioration du niveau de la langue française chez ces participants?
2: Donc on doit attendre les résultats. Donc d'après les points, on va voir s'il y a une augmentation du niveau. Mais normalement, oui, parce que nos élèves, ils utilisent maintenant de plus en plus les moyens technologiques pour apprendre la langue française. Ce n'est pas seulement maintenant qu'ils vont en France et ils perfectionnent là-bas leur niveau de français, mais c'est grâce aux technologies, la télévision, Internet, Facebook, YouTube, etc.
1: En quoi consiste donc cette Olympiade en langue française? Je suppose qu'il s'agit d'un examen écrit et d'un examen oral?
2: On examine, on évalue après les 4 compétences. Dans le cadre européen de référence, il y a déjà 9 compétences qui sont décrites, mais on est resté sur cette base-là. Donc 4 compétences dont les oraux sont les plus importants.
1: C'est non seulement votre association qui a organisé ces Olympiades, ce sont aussi d'autres partenaires qui vous ont encouragé et aidé, n'est-ce pas?
2: Pour la forme des Olympiades, c'est l'Institut national de la jeunesse et de la pédagogie qui s'occupe de toutes les formalités. En ce qui concerne le contenu, c'est le jury national qui est élu par l'Association slovaque des professeurs de français. Donc il y a tout un nombre de gens qui ont participé à faire ce contenu des Olympiades. Donc il y a le concepteur des tests, monsieur. Donc je remercie monsieur Christophe Calan, puis monsieur Julien Delvaux, monsieur Fabien Gibault, madame Laetitia Aubert. Oui, c'est pour les tests. Puis au niveau des examinateurs, je remercie le jury national qui était composé récemment. Il s'agit de 18 personnes qui viennent de plusieurs écoles et qui examinent dans les catégories. Pour ces formalités, je reviens là-dessus, c'est Mme Janka Krajčevičová qui est secrétaire générale et qui nous aide avec la forme.
1: Il arrive de temps en temps que les organisateurs préparent aussi pour les participants un programme d'accompagnement. Avez-vous préparé aussi pour vos participants, pour les meilleurs élèves et étudiants de la langue française en Slovaquie, quelque chose?
2: Chaque année, on prépare une visite guidée qui se passe en fait le soir ou la veille de l'événement. Et donc cette année aussi, ils ont eu la chance de visiter Bratislava avec une guide qui parlait français. Donc on a envoyé aussi nos hôtes à participer. Cette année, nous sommes honorés de pouvoir accueillir deux grands hommes de la francophonie au niveau mondial. Le premier, c'est Monsieur professeur Mohamed Ketata, qui est directeur de l'Agence universitaire de la francophonie pour l'Europe orientale et centrale. Et l'autre monsieur, c'est Monsieur Emmanuel Samson, qui est directeur du Centre régional francophone pour l'Europe centrale et orientale, qui organise aussi le tour international des Olympiades en langue française.
1: C'est sous le patronage de Monsieur Mohamed Ketata que cet événement s'est donc passé. Cédons lui donc la parole pour qu'il nous dise quelques mots, non seulement sur des Olympiades en langue française, mais aussi sur la coopération avec les universités slovaques. Est-ce pour la première fois qu'il assiste à un tel concours linguistique organisé en Slovaquie?
3: Ce concours, oui, pour la première fois, mais ce n'est pas la première fois, bien sûr, en Slovaquie. En fait, aujourd'hui, nous avons, bien sûr, ce concours international qui est les Olympiades de la langue française, où nous avons 47 jeunes lauréats qui sont là justement pour défendre leur place et peut-être de les voir encore et encore rayonner à travers le monde. L'Agence universitaire de la francophonie est encore là pour accompagner cette marche justement vers l'excellence scientifique et de la francophonie. La francophonie slovaque, elle est bien rayonnante au-delà de nos murs.
1: Aujourd'hui, vous avez eu déjà l'occasion de rencontrer les étudiants slovaques?
3: Ah, j'ai eu l'occasion, en fait, de les rencontrer ces dernières années et que je les rencontrerai particulièrement ce matin. J'espère, dans quelques minutes, nous allons assister, en fait, aux résultats des Olympiades et vous allez être très agréablement surprise de la qualité des candidatures que nous avons. Nous avons des étudiants qui ont un excellent niveau de français, je dirais vraiment des C, ce qu'on appelle dans le langage ABC. Ils sont vraiment de très, très bon niveau. Je peux vous assurer que dans la région, nos étudiants slovaques entièrement de leur place et la Slovaquie en général se place, je dirais, dans les 5-10 premiers pays de notre région de la francophonie en Europe centrale et orientale.
1: Vous coopérez donc avec les universités slovaques, je suppose, avec leur section francophone, n'est-ce pas?
3: Nous collaborons particulièrement avec les universités francophones qui sont membres de ce réseau international, comme l'Université de Bratislava, comme également l'Université d'économie, mais également l'Université de Banská Bystrica, l'Université Matej Bel.
1: En quoi consiste donc votre coopération avec ces universités slovaques?
3: Ce réseau international représenté par cette organisation qui est l'Agence universitaire de la francophonie est au service de nos universités membres pour les accompagner particulièrement dans tout ce qui est formation, dans tout ce qui est recherche, dans tout ce qui est internationalisation de nos universités, mais également tout ce que nous faisons, c'est pour l'employabilité de nos jeunes diplômés et pour terminer, surtout, ce que nous appelons en fait dans notre jargon la diplomatie scientifique, c'est sensibiliser les États et les gouvernements à une meilleure francophonie scientifique sur le terrain.
1: Vous rencontrez donc les étudiants slovaques. Pourriez-vous les peut-être comparer aux autres étudiants des autres pays de l'Europe centrale? Sont-ils les mêmes ou différents?
3: Ce qui est certain, c'est que les étudiants partout, je dirais, dans le monde francophone, c'est notre cible et c'est notre raison d'être. C'est comment leur assurer un meilleur avenir, mais pourquoi pas avec un plus justement de la francophonie. Les étudiants slovaques, je vous rassure qu'ils ont de très très bons niveaux et justement vous allez le découvrir ce matin à travers ce concours international qu'ils ont un très bon niveau. Ils se situent, je dirais, largement dans la moyenne internationale de nos étudiants et que rien que les résultats de ce matin vont certainement vous étonner.
1: Est-ce que vous pourriez dire un petit mot aux jeunes Slovaques qui peut-être encore ne sont pas résolus s'ils voudraient étudier comme langue étrangère le français ou l'allemand ou l'espagnol, ne manquent Pourquoi choisir le français?
3: Tout d'abord, je dirais en fait à tous les jeunes de parler le maximum de langues. Aujourd'hui, c'est un atout extraordinaire et considérable. Au-delà de la langue maternelle et l'anglais, je les encouragerais vivement à parler le français parce qu'aujourd'hui, c'est une langue qui est à travers le monde parfaitement bien utilisée. Aujourd'hui, c'est une langue de la diplomatie. Aujourd'hui, c'est une langue des sciences, de la diplomatie également. La langue française est un atout pour nos étudiants, justement, je dirais pour avoir la plus large mobilité. Et rien que notre programme, le programme Erasmus s'adresse à tous les étudiants. Mais vous verrez que l'Agence universitaire de la francophonie est en train de mettre un PIMEF, c'est l'équivalent d'un Erasmus francophone qui va permettre à tous ces jeunes-là d'avoir une mobilité pendant leur cursus universitaire à travers le monde francophone.
1: Beaucoup de gens pensent que le français est une langue très très difficile. Est-il vrai?
3: Comme toutes les langues, je ne dirais pas que c'est une langue difficile, mais c'est une langue qui nécessite en fait une certaine perfection, si je peux dire, à travers, je dirais pas à travers la langue parlée, mais à travers l'écriture. C'est une langue vraiment qui est attachante et qui a besoin justement d'être bien accompagnée. Et les jeunes, je pense, à cet âge-là, sont vraiment très capables de l'appréhender, de l'apprendre et de la faire véhiculer. Et je dirais après, surtout, de pouvoir la multiplier à travers les générations futures. Donc je suis vraiment confiant pour l'avenir.
1: L'autre grand personnage du monde francophone ayant participé à la 33e édition des Olympiades de la langue française à Bratislava a été M. Emmanuel Samson, qui travaille pour l'Organisation internationale de la francophonie. Il est responsable du CREFECO, Centre régional francophone pour l'Europe centrale et orientale, basé à Sofia en Bulgarie, où l'on travaille auprès des différents États membres de la francophonie dans la région pour le soutien à l'enseignement du et en français.
4: Je suis venu à l'invitation de l'Association des professeurs de français et de l'agence qui organise les Olympiades nationales de Slovaquie en langue française, et je suis là en particulier pour participer au jury. Et je suis très content.
1: Vous venez d'écouter quelques participants des Olympiades. Alors, comment les trouvez-vous?
4: Mais écoutez, je suis très impressionné. Je sors là juste du jury avec la catégorie la plus élevée, c'est-à-dire les jeunes lycéens qui sont en dernière année du lycée, de l'enseignement secondaire. Et j'ai été extrêmement impressionné par la qualité de leur français, enfin la façon dont ils le parle, c'est vraiment excellent, je suis vraiment très impressionné, et mais pas seulement par leur niveau de langue, mais aussi par leur qualité, disons, de leur discours, voilà, ce sont non seulement des jeunes qui parlent excellemment bien français, mais aussi ce sont des gens qui réfléchissent très bien.
1: Ça veut dire qu'ils sont différents par rapport à leurs camarades des autres pays de l'Europe?
4: Disons que il y a une particularité, je dirais, régionale dans l'Europe centrale orientale, c'est l'excellence dans l'enseignement du français. Il y a peu de pays, je parle des pays où le français n'est pas langue officielle ou langue d'enseignement, où on retrouve cette excellence dans l'enseignement du français. Donc, et ça, cette excellence, on peut la retrouver effectivement en Slovaquie. Je suis content de voir que c'est le cas aussi, mais aussi voilà, dans les pays avec lesquels on travaille, en Roumanie, en Bulgarie, je penserais aussi à ça. Et donc, je suis très content de voir que cette excellence se maintient. Et c'est notre aussi, c'est aussi pour ça qu'on est là, c'est aussi la base de notre travail à l'OIF, c'est de maintenir cette qualité dans l'enseignement du français.
1: Peut-être c'est dans la nature des pays de l'Europe centrale et orientale, peut-être d'être doué à la langue française, n'est-ce pas? Peut-être ils ont quelque chose dans l'oreille, je ne sais pas.
4: Peut-être, oui, je pense qu'il y a une tradition, déjà, il y a une tradition francophone, une tradition, encore une fois, et une exigence. Je pense que tout le monde, on est tous... Bon, il y a peut-être des locuteurs qui ont plus de facilité avec une langue étrangère, mais on peut tous arriver à l'excellence. Après, c'est une question de volonté publique, hein, des États, de promouvoir la langue française. Et moi, je suis très agréablement pas surpris, mais je constate qu'ici, voilà, il y a des moyens qui sont mis en place pour organiser ces Olympiades, par exemple. Et donc, il y a une volonté d'exigence d'arriver, d'avoir des élèves qui parlent très bien français. Et puis, ça, c'est aussi le travail des professeurs. Ça, je pense que c'est aussi le fait que les professeurs ne se contentent pas juste d'enseigner une matière, mais le font avec passion, transmettent aussi la passion qu'ils ont pour cette langue française. Et ça se voit, donc ça marche. Et donc on voit les résultats. Quand on entend ces jeunes lycéens qui parlent extrêmement bien français, c'est pas juste parce qu'ils sont bons à l'école, c'est parce qu'ils ont une relation particulière avec cette langue.
1: Parmi les nombreux participants de l'Olympiade, nous avons rencontré un garçon avec sa maman, tout impatient des résultats. Les deux ont bien voulu s'exprimer en français à votre intention.
5: Bonjour, moi je suis Boris et j'ai 10 ans.
1: Tu participes dans le cadre de quelle catégorie?
5: Catégorie en A.
1: Ça veut dire quoi?
5: Donc ça veut dire que je suis dans la 5e classe. Et j'apprends le français.
1: Tu parles très bien français ou tu l'as appris?
5: Merci, ma maman m'a appris français.
1: Ta maman est francophone, donc on va lui céder notre micro, pourquoi pas? Bonjour.
6: Oui, bonjour. Bonjour. Donc, tu restes ici. Oui, on essaie de parler français un peu à la maison. Je suis professeure de français. On discute en français à la maison. Donc voilà, c'est comme ça qu'il apprend.
1: Chapeau bas, que malgré le fait que le français n'est pas votre langue maternelle, vous avez décidé de parler à votre enfant en français. Chapeau bas.
6: Merci beaucoup. En fait, on est une famille bilingue, je dirais, ou trilingue, parce que Boris, il est à moitié américain, donc il a la nationalité américaine, donc il parle anglais et il apprend le russe. Donc oui, il parle plusieurs langues et je pense qu'il aime bien le français, non? Mm-hmm. Qu'est-ce que tu penses? De temps en temps.
5: Oui, j'aime bien parler le français et j'aime bien aussi aller aux compétitions comme ça. C'est très amusant.
1: Il n'est pas difficile pour toi de parler avec ta maman français? Je pense qu'en Slovaque, ce serait plus simple, non?
5: Oui, parfois, mais juste je dois m'adapter.
1: Il n'a pas le choix. Alors, je te croise les doigts pour le concours d'aujourd'hui.
5: Merci beaucoup.
6: Merci.

0: que l'événement était organisé par le ministère de l'Éducation, de la Recherche, du Développement et de la Jeunesse de la République slovaque, l'Institut national de l'éducation et de la jeunesse et enfin par la Commission professionnelle nationale des Olympiades de la langue française. Ainsi, nous voudrions remercier la présidente de l'Association slovaque des professeurs de français et plus particulièrement sa présidente Jana Birova pour son encouragement et l'âme qu'elle donne chaque année dans l'organisation de cet événement. Pour conclure, nous voudrions également féliciter les lauréats et dire un grand merci aux organisateurs de soutenir les jeunes gens talentueux. C'est tout, chers amis auditeurs. Merci de votre écoute et à la prochaine sur nos ondes. Ahoy!
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1: Chers auditeurs, nous vous proposons maintenant de suivre sur les ondes de Radio Slovaquie Internationale la reprise de l'une de nos émissions. Bonne écoute.
2: Bonjour amis auditeurs, dobrý večer à vous tous, chers amis francophones, fidèles aux émissions que chaque jour vous propose la rédaction française de Radio Slovaquie Internationale. Kristina Hanáková est au micro, Peter Markovský à la régie, František Strempek a déjà effectué le choix musical qui constitue la partie dominante les samedis. Nous tous ferons de notre mieux, comme toujours, pour que votre première soirée de ce week-end soit agréable. Comme nous venons de le souligner, vous savez tous très bien que l'émission du samedi a une forte connotation musicale, ses pages retraçant en particulier l'histoire de la musique pop et rock slovaque. Ce soir, nous vous présenterons le chanteur d'opéra Pavol Bršlík. Nous aborderons ensuite le thème du tour national des Olympiades de la langue française qui se sont déroulées tout récemment. Quant à l'introduction, c'est tout. Passons donc au menu. Une agréable écoute ou réécoute à notre compagnie.
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2: En mars dernier, le chanteur d'opéra slovaque reconnu Pavol Bršlík a fêté son 45e anniversaire. Il est né à Kisucké Nové Mesto, ville située au nord de la Slovaquie. Le ténor Pavol Bršlík est l'un des représentants les plus remarquables de la jeune génération de chanteurs sur la scène lyrique internationale. Comment Pavol Bršlík a-t-il commencé à chanter à l'opéra?
3: Ono to bola náhoda, že som sa rozhodol, že chcem spievať operu, pretože...
2: C'était tout par hasard. Quand j'ai fréquenté l'école primaire, j'allais souvent à la bibliothèque. Un jour, par inadvertance, à la place d'un disque Microsion de Michael Jackson, j'ai emprunté un opéra de Dvořák interprété par Peter Dvorsky. J'ai été impressionné par le solo de ce ténor. C'était mon premier contact avec l'opéra. J'ai écouté ce disque tous les jours. Je n'aurais jamais pensé devenir chanteur d'opéra.

Vous venez d'écouter l'air de Fernando Nora Amorosa. Il a été chanté par le chanteur d'opéra slovaque Pavel Bršlík. L'air est tiré de l'opéra Così fan tutte, composé par Wolfgang Amadeus Mozart. Le chanteur d'opéra slovaque a commencé sa carrière professionnelle à l'étranger en Allemagne, à l'opéra de Berlin. Pour conclure notre rubrique consacrée au carrefour de la musique slovaque, à la fin du chapitre musical d'aujourd'hui, Pavel Bršlík chantera à votre intention l'air du concert Bella Nice che d'amore. Cet air est tiré du cycle intitulé 6 airs de chambre, dont l'auteur est le compositeur Vincenzo Bellini.

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1: Les Olympiades en langue française sont un concours disciplinaire destiné aux élèves de l'enseignement primaire et secondaire. Il est divisé en 8 catégories et organisé en 3 tours scolaires, régionales et nationales. Chaque année, les Olympiades en langue française sont annoncées par le ministère de l'Éducation, de la Science et de la Recherche de la République slovaque. Sur le plan professionnel, le concours est garanti par la Commission nationale d'experts des Olympiades en langue française en coopération avec l'Association slovaque des enseignants et aussi en coopération avec l'Association slovaque des professeurs de français. C'est grâce à cette dernière et plus particulièrement sa présidente Jana Birova que nous avons pu participer la semaine dernière au tour national de la 33e édition des Olympiades en langue française. L'épreuve nationale de l'édition de cette année s'est déroulée à la faculté de pédagogie auprès de l'Université Comenius à Bratislava sous l'égide du doyen de la faculté, la professeure Madame Žilková, et du directeur régional de l'Agence universitaire de la francophonie, le professeur Mohamed Ketata. Avant de céder le micro au directeur régional de l'Agence universitaire de la francophonie, donnons la parole à la présidente de l'Association slovaque des professeurs de français, Madame Jana Birova.
2: Bonjour, nous avons le plaisir d'organiser le 33e tour des Olympiades en langue française. Nous avons également la joie d'accueillir 47 étudiants et élèves des lycées, des collèges et des écoles primaires. Ce sont les meilleurs élèves en langue française.
1: Dans le cadre de cette 33e édition, avez-vous enregistré un intérêt au moins le même que ceux des années précédentes?
2: Oui, on voit une petite croissance par rapport au nombre des élèves et c'est suite à ce qui se passe en Russie, je crois. Donc le russe diminue un petit peu, mais pas trop. On espère que ça va s'améliorer encore plus.
1: Enregistrez-vous une amélioration du niveau de la langue française chez ces participants?
2: Donc on doit attendre les résultats. Donc d'après les points, on va voir s'il y a une augmentation du niveau. Mais normalement, oui, parce que nos élèves, ils utilisent maintenant de plus en plus les moyens technologiques pour apprendre la langue française. Ce n'est pas seulement maintenant qu'ils vont en France et ils perfectionnent là-bas leur niveau de français, mais c'est grâce aux technologies, la télévision, Internet, Facebook, YouTube, etc.
1: En quoi consiste donc cette Olympiade en langue française? Je suppose qu'il s'agit d'un examen écrit et d'un examen oral?
2: On examine, on évalue après les 4 compétences. Dans le cadre européen de référence, il y a déjà 9 compétences qui sont décrites, mais on est resté sur cette base-là. Donc 4 compétences dont les oraux sont les plus importants.
1: C'est non seulement votre association qui a organisé ces Olympiades, ce sont aussi d'autres partenaires qui vous ont encouragé et aidé, n'est-ce pas?
2: Pour la forme des Olympiades, c'est l'Institut national de la jeunesse et de la pédagogie qui s'occupe de toutes les formalités. En ce qui concerne le contenu, c'est le jury national qui est élu par l'Association slovaque des professeurs de français. Donc il y a tout un nombre de gens qui ont participé à faire ce contenu des Olympiades. Donc il y a le concepteur des tests, monsieur. Donc je remercie monsieur Christophe Calan, puis monsieur Julien Delvaux, monsieur Fabien Gibault, madame Laetitia Aubert. Oui, c'est pour les tests. Puis au niveau des examinateurs, je remercie le jury national qui était composé récemment. Il s'agit de 18 personnes qui viennent de plusieurs écoles et qui examinent dans les catégories. Pour ces formalités, je reviens là-dessus, c'est madame Janka Krajčevičová qui est secrétaire générale et qui nous aide avec la forme.
1: Il arrive de temps en temps que les organisateurs préparent aussi pour les participants un programme d'accompagnement. Avez-vous préparé aussi pour vos participants, pour les meilleurs élèves et étudiants de la langue française en Slovaquie, quelque chose?
2: Chaque année, on prépare une visite guidée qui se passe en fait le soir ou la veille de l'événement. Et donc cette année aussi, ils ont eu la chance de visiter Bratislava avec une guide qui parlait français. Donc on a envoyé aussi nos hôtes à participer. Cette année, nous sommes honorés de pouvoir accueillir deux grands hommes de la francophonie au niveau mondial. Le premier, c'est Monsieur professeur Mohamed Ketata, qui est directeur de l'Agence universitaire de la francophonie pour l'Europe orientale et centrale. Et l'autre monsieur, c'est Monsieur Emmanuel Samson, qui est directeur du Centre régional francophone pour l'Europe centrale et orientale, qui organise aussi le tour international des Olympiades en langue française.
1: C'est sous le patronage de Monsieur Mohamed Ketata que cet événement s'est donc passé. Cédons-lui donc la parole pour qu'il nous dise quelques mots, non seulement sur des Olympiades en langue française, mais aussi sur la coopération avec les universités slovaques. Est-ce pour la première fois qu'il assiste à un tel concours linguistique organisé en Slovaquie?
3: Ce concours, oui, pour la première fois, mais ce n'est pas la première fois, bien sûr, en Slovaquie. En fait, aujourd'hui, nous avons, bien sûr, ce concours international qui est les Olympiades de la langue française, où nous avons 47 jeunes lauréats qui sont là justement pour défendre leur place et peut-être de les voir encore et encore rayonner à travers le monde. L'Agence universitaire de la francophonie est encore là pour accompagner cette marche justement vers l'excellence scientifique et de la francophonie. La francophonie slovaque, elle est bien rayonnante au-delà de nos murs.
1: Aujourd'hui, vous avez eu déjà l'occasion de rencontrer les étudiants slovaques?
3: Ah, j'ai eu l'occasion, en fait, de les rencontrer ces dernières années et que je les rencontrerai particulièrement ce matin. J'espère, dans quelques minutes, nous allons assister, en fait, aux résultats des Olympiades et vous allez être très agréablement surprise de la qualité des candidatures que nous avons. Nous avons des étudiants qui ont un excellent niveau de français, je dirais vraiment des C, ce qu'on appelle dans le langage ABC. Ils sont vraiment de très, très bon niveau. Je peux vous assurer que dans la région, nos étudiants slovaques entièrement de leur place et la Slovaquie en général se place, je dirais, dans les 5-10 premiers pays de notre région de la francophonie en Europe centrale et orientale.
1: Vous coopérez donc avec les universités slovaques, je suppose avec leur section francophone, n'est-ce pas?
3: Nous collaborons particulièrement avec les universités francophones qui sont membres de ce réseau international, comme l'Université de Bratislava, comme également l'Université d'économie, mais également l'Université de Banská Bystrica, l'Université Matej Bell.
1: En quoi consiste donc votre coopération avec ces universités slovaques?
3: Ce réseau international représenté par cette organisation qui est l'Agence universitaire de la francophonie est au service de nos universités membres pour les accompagner particulièrement dans tout ce qui est formation, dans tout ce qui est recherche, dans tout ce qui est internationalisation de nos universités, mais également tout ce que nous faisons, c'est pour l'employabilité de nos jeunes diplômés et pour terminer, surtout, ce que nous appelons en fait dans notre jargon la diplomatie scientifique, c'est sensibiliser les États et les gouvernements à une meilleure francophonie scientifique sur le terrain.
1: Vous rencontrez donc les étudiants slovaques. Pourriez-vous les peut-être comparer aux autres étudiants des autres pays de l'Europe centrale? Sont-ils les mêmes ou différents?
3: Ce qui est certain, c'est que les étudiants partout, je dirais, dans le monde francophone, c'est notre cible et c'est notre raison d'être. C'est comment leur assurer un meilleur avenir, mais pourquoi pas avec un plus justement de la francophonie. Les étudiants slovaques, je vous rassure qu'ils ont de très très bons niveaux et justement vous allez le découvrir ce matin à travers ce concours international qu'ils ont un très bon niveau. Ils se situent, je dirais, largement dans la moyenne internationale de nos étudiants et que rien que les résultats de ce matin vont certainement vous étonner.
1: Est-ce que vous pourriez dire un petit mot aux jeunes Slovaques qui peut-être encore ne sont pas résolus s'ils voudraient étudier comme langue étrangère le français ou l'allemand ou l'espagnol? Donc pourquoi choisir le français?
3: Tout d'abord, je dirais en fait à tous les jeunes de parler le maximum de langues. Aujourd'hui, c'est un atout extraordinaire et considérable. Au-delà de la langue maternelle et l'anglais, je les encouragerai vivement à parler le français parce qu'aujourd'hui, c'est une langue qui est à travers le monde parfaitement bien utilisée. Aujourd'hui, c'est une langue de la diplomatie. Aujourd'hui, c'est une langue des sciences, de la diplomatie également. La langue française est un atout pour nos étudiants, justement, je dirais pour avoir la plus large mobilité. Et rien que notre programme, le programme Erasmus s'adresse à tous les étudiants. Mais vous verrez que l'Agence universitaire de la francophonie est en train de mettre un PIMEF, c'est l'équivalent d'un Erasmus francophone qui va permettre à tous ces jeunes-là d'avoir une mobilité pendant leur cursus universitaire à travers le monde francophone.
1: Beaucoup de gens pensent que le français est une langue très très difficile. Est-il vrai?
3: Comme toutes les langues, je ne dirais pas que c'est une langue difficile, mais c'est une langue qui nécessite en fait une certaine perfection, si je peux dire, la langue parlée, mais à travers l'écriture. C'est une langue vraiment qui est attachante et qui a besoin justement d'être bien accompagnée. Et les jeunes, je pense, à cet âge-là, sont vraiment très capables de l'appréhender, de l'apprendre et de la faire véhiculer. Et je dirais après, surtout, de pouvoir la multiplier à travers les générations futures. Donc je suis vraiment confiant pour l'avenir.
1: L'autre grand personnage du monde francophone ayant participé à la 33e édition des Olympiades de la langue française à Bratislava a été M. Emmanuel Samson, qui travaille pour l'Organisation internationale de la francophonie. Il est responsable du CREFECO, Centre régional francophone pour l'Europe centrale et orientale, basé à Sofia en Bulgarie, où l'on travaille auprès des différents États membres de la francophonie dans la région pour le soutien à l'enseignement du et en français.
4: Je suis venu à l'invitation de l'Association des professeurs de français et de l'agence qui organise les Olympiades nationales de Slovaquie en langue française, et je suis là en particulier pour participer au jury. Et je suis très content.
1: Vous venez d'écouter quelques participants des Olympiades. Alors, comment les trouvez-vous?
4: Bah écoutez, je suis très impressionné. Je sors là juste du jury avec la catégorie la plus élevée, c'est-à-dire les jeunes lycéens qui sont en dernière année du lycée, de l'enseignement secondaire. Et j'ai été extrêmement impressionné par la qualité de leur français, enfin la façon dont ils le parlent. C'est vraiment excellent. Je suis vraiment très impressionné. Et mais pas seulement par leur niveau de langue, mais aussi par leur qualité, disons, de leur discours. Voilà. Ce sont non seulement des jeunes qui parlent excellemment bien français, mais aussi ce sont des gens qui réfléchissent très bien.
1: Ça veut dire qu'ils sont différents par rapport à leurs camarades des autres pays de l'Europe?
4: Disons que il y a une particularité, je dirais, régionale dans l'Europe centrale orientale, c'est l'excellence dans l'enseignement du français. Il y a peu de pays, je parle des pays où le français n'est pas langue officielle ou langue d'enseignement, où on retrouve cette excellence dans l'enseignement du français. Donc, et ça, cette excellence, on peut la retrouver effectivement en Slovaquie. Je suis content de voir que c'est le cas aussi, mais aussi dans les pays avec lesquels on travaille, en Roumanie, en Bulgarie, je penserais aussi à ça. Et donc, je suis très content de voir que cette excellence se maintient. Et c'est aussi pour ça qu'on est là, c'est aussi la base de notre travail à l'OIF, c'est de maintenir cette qualité dans l'enseignement du français.
1: Peut-être c'est dans la nature des pays de l'Europe centrale et orientale, peut-être d'être doué à la langue française, n'est-ce pas? Peut-être ils ont quelque chose dans l'oreille, je ne sais pas.
4: Peut-être, oui, je pense qu'il y a une tradition, il y a une tradition francophone, une tradition, encore une fois, et une exigence. Je pense que tout le monde, on est tous... il y a peut-être des locuteurs qui ont plus de facilité avec une langue étrangère, mais on peut tous arriver à l'excellence. Après, c'est une question de volonté publique, des États, de promouvoir la langue française. Et moi, je suis très agréablement pas surpris, mais je constate qu'ici, il y a des moyens qui sont mis en place pour organiser ces Olympiades, par exemple. Et donc, il y a une volonté d'exigence d'arriver, d'avoir des élèves qui parlent très bien français. Et puis, ça, c'est aussi le travail des professeurs. Ça, je pense que c'est aussi le fait que les professeurs ne se contentent pas juste d'enseigner une matière, mais le font avec passion, transmettent aussi la passion qu'ils ont pour cette langue française. Et ça se voit, donc ça marche, et donc on voit les résultats. Quand on entend ces jeunes lycéens qui parlent extrêmement bien français, c'est pas juste parce qu'ils sont bons à l'école, c'est parce qu'ils ont une relation particulière avec cette langue.
1: Parmi les nombreux participants de l'Olympiade, nous avons rencontré un garçon avec sa maman, tout impatient des résultats. Les deux ont bien voulu s'exprimer en français à votre intention.
5: Bonjour, moi je suis Boris et j'ai 10 ans.
1: Tu participes dans le cadre de quelle catégorie ?
5: Catégorie en A.
1: Ça veut dire quoi ?
5: Donc ça veut dire que je suis dans la 5e classe. Et j'apprends le français.
1: Tu parles très bien français ou tu l'as appris ?
5: Merci, ma maman m'a appris français.
1: Ta maman est francophone, donc on va lui céder notre micro, pourquoi pas ? Bonjour.
6: Oui, bonjour. Bonjour, donc tu restes ici. Oui, on essaie de parler français un peu à la maison. Je suis professeure de français, on discute en français à la maison, donc voilà, c'est comme ça qu'il apprend.
1: Chapeau bas, que malgré le fait que le français n'est pas votre langue maternelle, vous avez décidé de parler à votre enfant en français, chapeau bas.
6: Merci beaucoup. En fait, on est une famille bilingue, je dirais, ou trilingue, parce que Boris, il est à moitié américain. Donc, il a la nationalité américaine. Donc, il parle anglais et il apprend le russe. Donc, oui, il parle plusieurs langues et je pense qu'il aime bien le français. Non ? Mm-hmm. Qu'est-ce que tu penses ? De temps en temps.
5: Oui, j'aime bien parler le français et j'aime bien aussi aller aux compétitions comme ça. C'est très amusant.
1: Il n'est pas difficile pour toi de parler avec ta maman français ? Je pense qu'en slovaque, ce serait plus simple, non ?
5: Oui, parfois, mais juste je dois m'adapter.
1: Il n'a pas le choix. Alors, je te croise les doigts pour le concours d'aujourd'hui.
5: Merci beaucoup.
6: Merci.

0: que l'événement était organisé par le ministère de l'Éducation, de la Recherche, du Développement et de la Jeunesse de la République slovaque, l'Institut national de l'éducation et de la jeunesse et enfin par la Commission professionnelle nationale des Olympiades de la langue française. Ainsi, nous voudrions remercier la présidente de l'Association slovaque des professeurs de français et plus particulièrement sa présidente Jana Birova pour son encouragement et l'âme qu'elle donne chaque année dans l'organisation de cet événement. Pour conclure, nous voudrions également féliciter les lauréats et dire un grand merci aux organisateurs de soutenir les jeunes gens talentueux. C'est tout, chers amis auditeurs. Merci de votre écoute et à la prochaine sur nos ondes. Ahoy!
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